On a écouté Petra Pied de Biche sur le 895 de Dio, venu d'Amiens, et un groupe impossible à situer géographiquement à l'instant, c'était Maraudeur.

100% vinyle sur Dio, on a écouté Future Brown, collectif sorti chez Warp Records, et à l'instant c'était les Footrack, The Go Team, extrait de l'album Semi-Circle.

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100% vinyle et sombre boom sur le 895 de Radio Dio. On a écouté le duo Eurythmics, ça a été suivi par les Lyonnaises du groupe Ursa. Et à l'instant, c'était le duo bruxellois Raoult, que l'on écrit avec 3 R et 3 H, ni plus ni moins.

0: productrice égyptienne Dina Abdelwahed, suivie par Cap Bambino sur le 895 de Dio dans ce mix vinyle. Et tout de suite, on va à Brest écouter le groupe Avenir.
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Julien Gasque a été suivi par le groupe Meuz avec 2 Z et Gabriel avec 2 I. Vous êtes bien sur le 89.5 de Radio Dio et radiodio.org.

La marocaine Meriem Abouloafa a été suivie par le duo vénézuélien Galera Social Club. Et tout de suite, Radio Duo fait un petit cadeau à tous les fans.

Le solo du batteur Eric Borelva a été suivi par le groupe L'Éclair, sorti sur le label Bongo Joe. Tout de suite, on file en Bretagne sur le 89.5.

petit-fils du compositeur John Williams, on a écouté Vinyl Williams de son prénom. Ça a été suivi par le duo québécois Les Deluxe et à l'instant c'était Toy Bloyd sur le 895 de Radio Dio et radiodio.org.

Manu Sound, à l'instant Manu Sound, sur un texte de Caril Ferré juste avant, c'était Untitled with Drums sur Radio Duo.

Le riff suivi de The Electronic Conspiracy et à l'instant l'irrésistible duo palestinien Zenobia sur le 89.5 MHz, c'est Dio.

0: Les Anglais de Raw T sur le 895 de Dio ont été suivis par les Groove Sessions de Chinese Man, Barra Frequencia et Scratch Bandicrew. Et à l'instant, sorti en 94, l'album Ruby Room de Soul Coughing et leur Bus to Beelzebub. 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

On a écouté Teenage Fan Club en compagnie de La Soul pour un morceau extrait du film Judgment Night. Ça a été suivi par la rappeuse Pumpkin avec un featuring de Ty. Et tout de suite, c'était Marcus et Shahzad sur le 895 de Radio Dio et radiodio.org.

It's Radical Boo Boo alongside Troy Berkeley. Vous venez d'écouter Frankie Gogo suivi de Radical Gourou sur la radio libre, sauvage et impertinente.

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On a écouté le duo Played dans un remix écolo de Glass Museum. Ça a été suivi par le violoncelle Psyché Techno de Palo Alto. Et tout de suite, c'était le projet solo que l'on nomme Chasseur sur le 895 de Dio.

Sorti chez le Stéphanois Label, le cri du charbon, on a écouté Tashka. Ça a été suivi par Dogs for Friends et le groupe Les Marquises sur le 895 de Radio Dio.

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Les Stéphanois de l'Entourloupe ont été suivis par les Bambous de Makoto San, puis Farida International sur le 8-9-5 MHz.

Radio Curieuse, des oreilles heureuses, Radio Dio vous a proposé le groupe marseillais, bien sûr, suivi des anglais de Matmos, puis du projet Wooloo.

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0: Attention à toi, tu vas rentrer en transe électronique sur Radio Duo. Tu écoutais tout de suite le duo incontournable, la figure emblématique de la scène breakbeat et électronique, c'était les Chemical Brothers. Juste avant, tu avais un autre duo carrément à la page en ce moment, également anglais, Over Mono. Et enfin, la session plus techno rave, c'était allemand. Et c'était Dune avec I Can't Stop Raving, qui a connu un très franc succès en Europe dans les années 95. Et enfin, juste avant, c'était MCRT, une étoile montante de la scène techno berlinoise, avec le morceau Hop, Hop, Hop. C'était une sélection de Anna Cooks, était sur le 89.5, comme toujours.
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vous êtes parti en voyage avec les groupes français Antiquarks et Hadouk Trio. Partons maintenant de l'autre côté de l'Atlantique avec les groupes Beyrouth du Nouveau-Mexique, Tin Man de la Nouvelle-Orléans et Carolina Chocolate Drops de la Caroline du Nord.

0: On écoutait du jazz à la française avec le groupe Jazzistosha, puis le groupe Roseau qui invite à Louis Black, et enfin le groupe nantais Tribeca. 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

vous êtes parti en voyage avec les groupes français Antiquarks et Hadouk Trio. Partons maintenant de l'autre côté de l'Atlantique avec les groupes Beyrouth du Nouveau-Mexique, Tin Man de la Nouvelle-Orléans et Carolina Chocolate Drops de la Caroline du Nord.

vous êtes parti en voyage avec les groupes français Antiquarks et Hadouk Trio. Partons maintenant de l'autre côté de l'Atlantique avec les groupes Beyrouth du Nouveau-Mexique, Tin Man de la Nouvelle-Orléans et Carolina Chocolate Drops de la Caroline du Nord.

0: On écoutait du jazz à la française, avec le groupe Jazziste au chat, puis le groupe Roseau, qui invite à Louis Black, et enfin le groupe nantais, Tribeca. 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
2: Vous êtes sur Radio Dio, voici Nipsey Hussle, Something for Nothing.

C'était Make 'em Say Ah par Master P. Et voici maintenant Hot Boys avec le morceau We on Fire sur Radio Dio. 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

0: Bonjour Saint-Étienne, bonjour le monde et bienvenue sur le 895 de Duo si vous nous rejoignez en ce lundi 5 octobre. Il est 19h, c'est le deuxième rendez-vous direct et deuxième programme Info Actu de ce jour, de ce début de semaine. Un lundi, une nouvelle semaine qui s'ouvre, un nouveau mois en ce 5 octobre, c'est l'automne définitivement. Bienvenue dans ce programme des mots des sons sensibles qui, après la culture ce lundi midi, et donc la fête du livre, 40e édition qui va se dérouler cette fin de semaine. On a fait le point avec Anna Jouchou, commissaire de cette fête du livre, et Laetitia Valentin, 11e adjointe en charge des arts et de la culture, ce lundi midi. Ce sera en rediffusion ce mardi 6 octobre à 19h et demain matin en matinale également dès 8h. Pour ce gros programme-là du soir, ce 19-20h en direct, eh bien ce programme sera consacré à l'actualité politique, même si j'ai bien compris qui, elle, ne voulait pas véritablement parler politique. Ça va être un petit peu dur de ne pas aborder frontalement la question, mais nous allons parler mobilisation citoyenne et ce programme sera rediffusé ce mardi 6 octobre midi, ainsi que ce mercredi 7 octobre à 8h. Bien le bonjour.
1: Bonjour.
0: À vous.
2: Bonjour.
3: Bonjour.
0: Bonjour, bonjour. Trois voix qui viennent de s'exprimer à l'instant. On vient d'entendre Mathieu à ma gauche. Bonjour à nouveau. Mathieu, juste pour se présenter en quelques mots, comment vous pourriez précisément vous présenter? Voilà, juste comme ça, très rapidement.
1: Personnellement, je suis élève de terminale au lycée Honoré d'Urfé et c'est à peu près tout, je pense.
0: Merci Mathieu.
2: De même, donc moi c'est Leïla et je suis aussi élève de terminale au lycée Jean Monnet.
0: D'accord. Et puis enfin.
3: Moi je m'appelle Pomme et je suis élève de seconde au lycée Jean Monnet.
0: Très bien, donc deux lycées représentés ici au micro de Duo. Merci de nous avoir rejoints ce soir. Merci de nous avoir contactés. Je voudrais saluer l'initiative de Pomme qui m'a contacté durant ce week-end. Et comme je suis indisponible pour le travail, j'ai tendance à consulter un peu comme ça spontanément mes messages. Je suis tombé sur ton message qui proposait précisément de venir s'exprimer à la radio sur cette mobilisation citoyenne. Alors je voulais juste saluer la démarche parce que ce n'est pas chose si courante et que c'est ce que vous avez fait d'emblée en contactant toute la presse locale finalement. C'est bien ça?
3: Oui, c'est ça.
0: Avec pour intention de un petit peu dire les choses telles que vous le vivez, telles que vous le sentez, quelles sont vos revendications et tenter de les dire bien noir sur blanc, si je puis dire, et d'éviter la désinformation comme on peut le voir ici et là. On va tenter d'aborder tout cela, je pense, durant cette émission. Mathieu, tu voulais dire un autre mot d'emblée?
1: Je pense que Pomme a fait la démarche de contacter tous les médias pour avoir un autre traitement médiatique que celui qui est fait en place par différents médias et qu'on critique totalement.
0: Très bien, on va parler un peu de critique média justement tout à l'heure. Je l'ai fait déjà ce midi, mais je ferai un petit rappel aussi. Merci en tout cas à vous d'être là et on va parler donc de cette mobilisation lycéenne. Alors moi, à midi, j'ai évoqué le troisième jour parce qu'en fait, c'est depuis mardi dernier, manifestation intersyndicale pour la défense des services publics. Les lycéens étaient aux côtés, en tout cas, des manifestants, manifestantes, hein, mardi dernier. Mais il y a eu dans la foulée les blocages des lycées, jeudi, vendredi, troisième jour aujourd'hui, des lycées fermés en ce début de semaine, en tout cas pour le Saint-Étienne, on va dire, et un peu pour la Loire, mais on va tenter, et vous allez de toute façon vous exprimer et faire le point, justement, sur la situation avant une nouvelle manifestation qui a lieu demain. Mais je disais troisième jour, mais en fait, la mobilisation date depuis plus longtemps, puisque Mathieu, tu me le disais hors antenne, c'est finalement depuis le 18 septembre que vous avez commencé.
1: En effet, le lycée Honoré d'Urfé est assez connu pour ses blocus, on est assez politisé sur les questions des moyens d'éducation qui sont donnés aux élèves, qu'ils soient de lycée, du collège ou même des études supérieures, et c'est une thématique à laquelle on est assez sensible. Donc à l'échelle nationale, il est vrai que les mobilisations ont lieu depuis quelques jours, mais en réalité, je pense qu'il y a d'autres mobilisations qui sont plus longues.
0: Très bien, en tout cas merci encore d'être là. On va passer cette petite heure ensemble donc à évoquer cette mobilisation lycéenne actuelle, de faire le point sur ce qui vient de se dérouler semaine dernière, sur ce qui se passe ce début de semaine, le rendez-vous de demain et puis d'autres rendez-vous même à venir et peut-être bien aussi l'avenir ou le futur prochain du mouvement. On va commencer, c'est notre règle d'or, avec une première proposition musicale parce qu'on commence ce magazine ainsi avec nos découvertes et partenariats artistes albums chaque semaine avec notre Fédé donc qui qui se nomme la FERA, si vous ne la connaissez pas, Léla, Pomme et Mathieu. C'est une fédération de radio musicale, radio associative, de découverte musicale, française et francophone. Une trentaine de radios en France, au Canada, en Belgique, qui composent cette fédération, qui vient de fêter ses 35 ans, début septembre dernier. Dio fête ses 45 ans cette année. Dio est cofondatrice de cette fédération, je dirais presque internationale aujourd'hui, qui est devenue de la Ferra Rock, la Ferra, depuis septembre dernier. Et donc, chaque semaine, des artistes, albums, partenaires, double proposition faite. J'ai proposé l'une d'elles ce lundi 5 octobre midi avec les Shirley, qui nous viennent de Montréal, avec l'album Hail Mary, qui est sorti le 25 septembre dernier en autoproduction. Je vais donc tout naturellement vous proposer eh bien, de découvrir l'autre artiste et l'autre album partenaire cette semaine. C'est d'enregistrer autant pour les Shirley très, on va dire, rock, punk rock, pop rock, plutôt hip-hop pour cet artiste-là, qui est signé chez le label ou sur le label Transgressive Records. C'est Mickey Blanco qui a sorti cet album le 4 septembre dernier. Et je vous propose d'écouter eh bien, la 7e plage de cet album qui s'intitule Fuck As Friend. Des mots, des sons sensibles. C'est parti.

0: Et voilà, c'était donc Café Paradiso, c'est le titre de l'album en tout cas, mais c'était surtout Mickey Blanco, c'est l'artiste et l'album Découverte et Partenaire cette semaine, donc en diffusion quotidienne, en présentation, annonce sur les antennes Ferra, et tout cela donc à découvrir via le site d'abord dédié de la Ferra, laferra.org, pour cet album partenaire tout au long de cette semaine. Vous en saurez davantage, vous saurez ainsi que Mickey a été reconnu comme un pionnier du hip-hop centré sur le queer, qui résonne à travers des musiciens de nombreux genres et générations. C'est quelqu'un qui a des collaborations assez impressionnantes avec des artistes tels que Bassman Jax, Blood Orange, Michael Stipe, assez surprenant. Bref, en tout cas, c'est assez efficace dans le style, et vous aurez l'occasion d'en savoir encore davantage en écoutant le programme Dig Dig Diggers, qui est l'émission et le programme mutualisé et collectif réalisé par nos radios membres. Chaque semaine, c'est donc sur Duo le jeudi 19h, vendredi midi, lundi matinal dès 8h. Et dans Des mots, des sons sensibles, on retrouve nos invités Mathieu, Léla et Pomme qui sont avec nous pour évoquer cette mobilisation lycéenne actuelle. Alors, nous sommes le 5 octobre aujourd'hui. Petite météo, comme on aime à le dire, c'est-à-dire comment vous sentez-vous aujourd'hui, ce 5 octobre, lundi, alors que finalement aujourd'hui, vous n'avez pas eu cours, les lycées étaient fermés, mais j'imagine que vous avez été bien occupé par ailleurs.
1: Personnellement, ça va. On a eu plusieurs rendez-vous, on a pu faire des pancartes pour la manifestation de demain, il y a eu plusieurs rassemblements et réunions entre nous. Et c'était super cool, l'ambiance était top.
0: Ok, ça c'est pour Pomme. Léla et Mathieu aujourd'hui, pareil, même programme.
2: Moi j'ai trouvé que c'était assez stressant parce que ça demande une organisation assez rigoureuse. Voilà, c'est assez stressant.
0: Ouais, un peu de stress.
2: Oui.
0: Mathieu.
3: Personnellement, je trouve qu'il y a un peu ce côté de... c'est intéressant de voir à quel point on peut s'impliquer dans un projet qui nous tient à cœur. Et certes, c'est une quantité de travail qui est assez difficile à cumuler avec tous les devoirs qu'on a en distanciel, parce que je le rappelle que les établissements étaient fermés jeudi et vendredi, et en tout cas à Saint-Étienne, et que les établissements étaient en cours en distanciel lundi et mardi, et nous reprenons normalement s'il n'y a pas de suite de mobilisation ou de blocus mercredi. Mais c'est à voir.
0: J'ai même vu jeudi pour certains établissements une reprise des cours à la normale, on va dire. Mais effectivement, proposition sur les chefs d'établissement de cours en distanciel, oui, fin de semaine dernière et ce début de semaine. Pour ces lycées qui sont essentiellement, alors pas tous fermés, où l'intégralité des lycées stéphanois, par exemple, était véritablement coupée et fermée aujourd'hui.
3: Je ne sais pas si l'intégralité, pardon, excusez-moi, des établissements était fermée, mais en tout cas une bonne majorité, en tout cas tout le, enfin les nôtres l'été. Et ouais. Foriel également.
0: Oui, ok. Alors, un mouvement qui a commencé le 18 septembre. En tout cas, du côté d'Honoré Durfé.
3: Du côté d'Honoré Durfé, oui.
0: Et qui ensuite a fait petite boule de neige, finalement.
3: C'est assez rigolo, j'ai envie de dire, parce qu'on faisait un peu les choses de notre côté en tant que lycéens. Et on voit, on se rend compte les jours qui précèdent, enfin qui suivent, que ça prend une ampleur qui est nationale, comme au lycée Paul-Éluard à Paris, et on se rend compte qu'en fait il y a une vraie mobilisation qui est en train de se créer et qu'il faut saisir l'occasion pour revendiquer nos droits et ce qu'on aimerait pouvoir faire passer. C'est pour ça que Pomme a pris la démarche de contacter tous les médias, c'est pour faire passer un maximum et avoir le soutien des gens, en fait, parce qu'on a le soutien des professeurs, de certains organismes, et l'idée c'est de faire comprendre au plus de gens possible dans quelles conditions on étudie et montrer qu'elles ne sont pas forcément décentes et acceptables.
0: Oui, on va parler des revendications. Mais comment cela a débuté le 18 septembre du côté d'Honoré Durfé, justement? En fait, quelle a été la première mobilisation, finalement, en tout cas la première forme peut-être de revendication? Est-ce que ce fut une grève d'emblée, un regroupement, une manifestation?
3: Je pense pas qu'on s'attardera très longtemps sur Honoré Durfé, mais l'idée c'est que on s'était rendu compte dès le début, et c'était une de nos revendications, c'était qu'on était un des pays les plus bas sur le terme de réussite scolaire d'Europe, et qu'on trouvait ça affligeant parce que en fait le nombre d'heures ne fait qu'augmenter, et pourtant les résultats sont en baisse. Alors je pense que le gouvernement confond quantité et qualité, et je pense que c'est quelque chose qu'il faudrait revoir.
0: Et ensuite, par exemple, les autres lycées ont rejoint Honoré Durfay, qui était un petit peu isolé dans cette première mobilisation, ou comment ça s'est fait progressivement jusqu'à aujourd'hui, ou en tout cas fin de semaine dernière?
3: Honoré Durfay, c'est chacun gère son établissement comme on veut, j'ai envie de dire, et il n'y a pas réellement de lycée qui mène la mobilisation à Saint-Étienne ou dans le département de la Loire. Et je pense que chaque lycée se réveille en un an, on se rend compte des conditions d'éducation.
0: Pour Jean Monnet, par exemple, vous avez rejoint le mouvement quand, s'il fallait dater la chose?
2: Alors, on a fait le premier blocus le 29 septembre. Ensuite, on a tous rejoint la manifestation. Et donc, tout le monde s'est regroupé. Ça s'est transmis par bouche à bouche. Il y a eu beaucoup de personnes durant cette mobilisation. Pardon. Et voilà. Donc là, on prévoit de continuer et de faire d'autres blocus.
0: Ouais. Très bien. J'ai vu que les syndicats n'étaient pas véritablement mis sur le devant, on va dire, de la scène. Par exemple, cette mobilisation, que ce soit Honoré Durfay, que ce soit Jean Monnet, la mobilisation, en tout cas, n'est pas portée par du syndicat en tant que tel.
1: Non, pas du tout. Nous, on a juste accepté tous les gens qui voulaient nous soutenir, peu importe d'où ils venaient, qu'est-ce qu'ils étaient. On a accepté tous les soutiens possibles et donc les syndicats, la CGT nous ont proposé leur soutien et on les a acceptés les bras ouverts.
0: Mmh. Et oui, parce qu'habituellement, vous représentez là l'assemblée départementale, en tout cas l'assemblée lycéenne. C'est-à-dire qu'il y a eu quand même une forme d'organisation des lycéens et lycéennes, en forme, je ne sais pas, d'assemblée générale ou autre. Et vous avez quand même décidé de définir un petit peu qui allait représenter l'ensemble finalement des établissements, quoi, des lycées.
3: Ce qu'on essaye de faire le plus possible, c'est de ne pas avoir des représentants. Et je pense que c'est ça qu'il faut principalement prendre en compte, c'est qu'aujourd'hui, la mobilisation, elle n'a pas des visages. C'est une masse, c'est toute une jeunesse en fait. Et ce qu'il faut, je pense qu'il est important de mentionner, c'est que chacun et chacune est concerné par cette mobilisation. Et du coup, c'est assez surprenant, c'est vrai que c'est assez agréable de voir que chacun prend des initiatives. Par exemple, Pomme qui a géré et qui a fait un travail monstrueux sur tout ce qui est contact des médias. Mais on a également eu un travail assez intéressant sur tout ce qui est administration derrière. On a réussi à contacter le DASEN, excusez-moi, pardon. Et on a réussi à avoir demain...
0: Qui est l'inspection d'académie.
3: C'est ça. Et on a réussi, par exemple, demain à avoir une entrevue à 13h. Et quelque chose qu'on attend avec impatience parce qu'on espère vraiment que les choses vont changer.
0: Ben oui, on va rappeler qu'il y a cette manifestation demain matin à 10h30. On va l'évoquer, bien entendu, et le rappeler. Simplement, depuis fin de semaine dernière, la préfecture a pris un arrêté, vendredi soir, d'interdiction de regroupement et de rassemblement devant les établissements. Ce qui a fait de cette journée de ce lundi, pour entamer cette nouvelle semaine, une journée plutôt calme aujourd'hui, si j'ai bien saisi. Mais peut-être que vous êtes là pour donner à voir peut-être les choses autrement. Et j'ai vu que justement cette décision avait un petit peu fait grincer des dents et que certains syndicats, pour le coup, je pense à la CGT Éducation, a tenté un référé pour faire annuler cet arrêté justement.
1: On trouve ça inadmissible, on prend ça... beaucoup pour beaucoup de personnes comme une trahison du gouvernement qui nous réprime notre liberté d'expression qui est réprimée. Manifester un droit, faire des blocus aussi, et le fait d'empêcher tout rassemblement, c'est le fait d'empêcher de nous exprimer et d'expliquer nos revendications et ce qu'on veut et de montrer notre colère.
3: J'aimerais ajouter que en tant que lycéen, en tant que jeune, on n'a pas cette possibilité de voter et du coup pour nous la rue c'est le seul moyen de s'exprimer. Alors cette mesure, cet arrêté préfectoral ne va pas tenir longtemps simplement parce que il est inconstitutionnel, on a une durée qui est limitée et on trouve que c'est totalement inadmissible. Déjà lors de notre réception par la municipalité, on l'avait évoqué, le fait que à la base il y avait 8 établissements qui étaient concernés, maintenant c'est 15 dans la Loire. Et on aimerait vraiment souligner le fait que c'est pas comme ça qu'on répond aux revendications de la jeunesse qui sont tout à fait légitimes, qui d'ailleurs ne sont pas portées que par la jeunesse, mais tout le corps enseignant, que ce soit les remplaçants, ou les professeurs, ou les AESH, tous sont d'accord avec nous sur le fait qu'il faut dénoncer le manque de moyens qui est qui est alloué à l'éducation nationale.
0: Ouais. Je pense que ça va être l'occasion au fil de la discussion de rappeler ces points un petit peu de revendication. Mais en effet, en tout cas, il y a une action en justice dans la Loire pour établir la liberté de rassemblement. Et ça, c'est une info de la CGT Éducation 42, l'Union départementale, et plusieurs autres syndicats d'ailleurs, Sud et FSU, qui ont déposé ce référé pour faire tomber cet arrêté préfectoral interdisant les rassemblements devant les établissements scolaires de la Loire. Alors, pour le coup, aujourd'hui, c'était à peu près une quinzaine d'établissements qui interdisaient finalement les regroupements ou rassemblements. Il y a eu malgré tout quelques mobilisations aujourd'hui. J'ai entendu Rive de Gier, par exemple, ou le lycée hôtelier de Saint-Chamond, qui n'était pas concerné par l'arrêté préfectoral, puisque c'était pour des questions de sécurité, donc les établissements avaient été très ciblés et visés. Mais il y a eu Saint-Chamond, où une trentaine de lycéens se sont rassemblés ce matin, je pense que c'est le plus important du jour d'ailleurs. Et puis il y avait le lycée Carnot, ça c'est du côté de Rouen, et l'université Jean Monnet, que vous êtes allé rejoindre la semaine dernière, lors d'une des manifestations, et qui avait prévu un défilé aujourd'hui. Rendez-vous était donné en tôle ce matin, vers 8h, 8h30, finalement décalé à 10h, et puis finalement un défilé annulé pour ce jour. Est-ce que vous avez eu, à la fois, vous confirmez ces infos ou d'autres pour compléter ?
3: On a le soutien je trouve que c'est assez beau ce qu'on arrive à faire, en tout cas à la jeunesse, c'est qu'on a certes des jeunes, et c'est ce que disait Pomme, c'est qu'on n'est pas non plus rangé derrière des syndicats. C'est un mouvement qui est propre aux jeunes, qui est propre aux lycéens, mais qui est également propre aux étudiants. Parce qu'en réalité, si on travaille ensemble, c'est parce que nos revendications, elles sont communes. Et si les lycéens demandent plus de moyens, c'est parce qu'ils ont peur de l'éducation supérieure, si je peux me permettre. C'est qu'on n'a aucune promesse d'avenir. Et j'aimerais juste faire un petit point, mais comment est-ce qu'on peut être sûr de faire des études qui sont intéressantes si derrière, on n'a pas de débouché d'emploi ? Mais en réalité, si jamais mobilisation qui était prévue par Jean Monnet a été annulée, je pense que c'est principalement parce qu'ils veulent nous apporter leur soutien pour mardi, parce qu'on passera devant le campus Tréfilerie pour s'arrêter du coup vers C2, devant le siège de la DSDEN.
0: Ouais, tout à fait. Et alors, ça va bien au-delà effectivement que des lycées. Alors, pour rappel quand même, les lycées principalement concernés à Saint-Étienne, si vous voulez peut-être le rappeler, mais c'est donc Honoré d'Urfé, le lycée Étienne Mimard, Claude Fauriel,
3: en effet,
0: Jean Monnet,
3: Benoît Fournéron.
0: Benoît Fournéron également. Ce sont les principaux lycées stéphanois. Et au-delà des lycées, et vous l'évoquiez à l'instant, ça touche à la fois les, on va dire, personnels de l'éducation au sens large. Et c'est la raison pour laquelle aussi, moi j'ai pris connaissance d'un communiqué de l'intersyndicale, alors au-delà des lycéens et lycéennes effectivement, mais des professionnels de la profession comme on dit, donc FSU, UNSA Éducation, FO, CGT Éducation, Sud Éducation, qui appellent les personnels à se mettre en grève et à manifester demain, ce mardi 6 octobre, à Saint-Étienne, au départ de la place Jean Jaurès, à 10h30, en direction de la direction des services départementaux de l'éducation nationale, Mathieu, comme tu le disais, à Centre 2. Et l'idée est aussi pour l'intersyndicale d'appeler à accompagner vous, les lycéens, lycéennes, élèves mobilisés, et à vous protéger aussi de la répression non seulement possible, mais bel et bien là, force est de le constater. Et c'est aussi sur ce point que je voulais qu'on revienne, parce que c'est aussi une forme de solidarité qui s'exprime de toutes parts. La société civile, bon nombre d'associations et autres organisations appellent aussi à manifester et à vous rejoindre demain. D'autres secteurs professionnels d'ailleurs, je pense à la Confédération Paysanne, le syndicat paysan, qui appelle à vous rejoindre demain en tracteur. Donc ils rejoignent aussi le mouvement demain matin, donc c'est quelque chose qui commence, on parlait d'effet boule de neige, mais c'est vraiment un petit peu le cas. Et puis on parlait de répression, parce que c'est ce qui aussi la motive, la solidarité finalement, parce que force est de constater, comme je le disais, que c'est une répression sans nom qui s'abat sur le mouvement lycéen depuis quelques jours. Et à midi j'évoquais l'association Action Critique Média, je ne sais pas si vous connaissez, l'ACRIMED, qui a été fondée par Henri Malheur, qui vient tout juste de décéder, et on l'a appris ce matin même, et qui fait un gros travail de critique des médias, avec vraiment rigueur, donc qui lutte contre la désinformation, on va dire. C'est une association qui a été créée en 1995, au mouvement de grand mouvement social de novembre-décembre 1995, et qui là a fait un travail, je le citais à midi, un travail de décortiquage justement de la désinformation qui s'est exercée au Journal de France 2 semaine dernière, toute la semaine de lundi à vendredi, à propos du mouvement lycéen. Alors je redonne ces quelques chiffres. 75% du temps de ces journaux d'information était consacré aux dégradations, 12% aux accusations contre la France insoumise, qui aurait plus ou moins piloté, vous savez, dans l'ombre le mouvement, sans, on va dire, argument fondé, hein, 3% aux violences policières et 8% seulement aux revendications lycéennes. Donc voilà, je crois que ça donne un ordre d'idée. C'est France 2, c'est Acrimed qui a réalisé ce travail. 8% sur les revendications, 75% sur les violences et dégâts. Ça donne une idée quand même de ce que l'on donne à voir dans les médias, ce que, Pomme, tu disais en ouverture de ce programme. Voilà comment est médiatisée cette mobilisation lycéenne aujourd'hui. Donc j'imagine que là, vous avez des choses à dire et envie de réagir justement sur ces points.
1: C'est là-dessus qu'on n'est pas du tout d'accord. On n'accepte pas du tout d'être politisé. On accepte simplement le soutien de chaque personne, mais on n'accepte pas d'être politisé.
3: L'idée, c'est que la récupération politique qui peut être faite par l'extrême droite à travers les médias, qui nous procure une image, vous l'avez dit, 75% du temps d'écran a été consacré à la dégradation. Et je pense qu'on peut se rejoindre en tant que lycéen là-dessus. Est-ce que ces 75% de dégradation prennent en compte les conditions insalubres dans lesquelles les étudiants ont étudié pendant des années? Et est-ce que à côté, on ne peut pas avoir un parallèle à faire avec la violence systémique qu'on leur impose à ces jeunes gens, ce tri sélectif qui est organisé dès la maternelle, dès la primaire, quand on sépare les enfants dans certains établissements, dans certaines banlieues qui manque de moyens, j'ai envie de dire. Et est-ce que c'est pas déjà un tri sélectif qu'on est en train de faire et on est en train d'imposer à des enfants?
1: Ainsi que les cassages que on ne tolère pas, mais on peut comprendre leur colère qui est là depuis, parce que en fait on subit depuis très longtemps, et en fait c'est un ras-le-bol qui fait que ils s'expriment, et chacun a sa manière de montrer sa colère. Il y en a qui cassent, il y en a qui crient, il y en a qui marchent. Et on n'est pas forcément d'accord avec ces violences, mais on peut les comprendre dans le sens où chacun a sa manière d'exprimer sa colère, et être en colère, c'est normal quand on n'en peut plus.
3: C'est quelque chose qui divise pas mal au sein de, je pense, de tous les lycéens, étudiants et parents d'élèves également, parce qu'on a quand même un soutien qui est assez important de la part des parents. En revanche, je pense quand même, pour ajouter à ce que Pomme disait, que ces violences-là, elles ont une racine, et je pense qu'il ne faut pas forcément essayer à tout prix de les critiquer, mais chercher simplement à les comprendre. En réalité, déjà, je pense qu'il y a un travail qui est essentiel à faire, c'est savoir séparer les violences qui ont réellement été causées par les étudiants et celles qu'on a pu voir à travers des images qui sont glaçantes de policiers déguisés qui s'amusaient à jeter des cailloux, des projectiles, ou qui même s'amusaient à incendier. On peut également voir des casseurs qui parfois sortaient des camions de police, et on a pu voir ces images qui, pour moi, sont intolérables à Paris, d'un policier en civil qui essaie de s'introduire de force dans un fast-food. Quelle image ça renvoie aux jeunes? Quelle image ça renvoie aux parents? Et quelle image ça renvoie de la France à l'international? Parce que je rappelle que le mouvement a pris une ampleur considérable et qu'on passe sur différentes chaînes médiatiques dans différents pays.
1: Sachant que dans ce fast-food, il y avait des manifestants qui s'y étaient réfugiés par peur de la police. Et ce qui se passe en ce moment, c'est que beaucoup nous posent la question si on a peur des casseurs, mais une majorité a plus peur de la police que des casseurs. J'ai fait un travail pour certains médias de rassembler beaucoup de témoignages et de vidéos de violences policières. Et c'est impressionnant à quel point on peut voir la police violente physiquement, mentalement, dans les mots, dans la manière d'agir, dans l'incompréhension totale, et des gens qui essayent d'avoir des dialogues avec eux et qui répondent en les insultant. Et c'est intolérable, sachant que c'est des enfants qui ont entre 15 et 18 ans et que c'est intolérable de se prendre des gaz lacrymogènes à cet âge-là et que les violences policières ne sont pas du tout OK.
3: Surtout que nos revendications, à la fois, j'ai envie de dire, sont assez compréhensibles et sont partagées depuis des années avec le corps enseignant. Est-ce que c'est une réponse qui est appropriée ou est-ce qu'elle est démesurée? Je pense que la question ne se pose pas trop quand on voit toutes les images qui circulent en ce moment et comment on peut faire un traitement médiatique différent entre un policier qui a été agressé et comment est-ce que si on peut voir les circonstances qui sont effacées. Je pense qu'il y a des images qui sont diffusées en masse d'un policier qui est lynché. On peut dire ça, lynché par différents élèves. Mais est-ce qu'on a à côté de ça les images qui montrent que ce policier-là, avant, avait tenté d'arrêter un enfant dans une rivière et où il peut y avoir une suspicion d'une tentative de noyade? C'est quelque chose qui est quand même assez glaçant. Et qu'est-ce qu'on peut donner
0: Oui, et puis qui ne favorise pas le retour au calme, en tout cas.
3: C'est ça.
0: Ça, c'est certain.
3: Nous cherchons un dialogue plutôt que de la violence.
0: Et oui, et quand on parle de violence, tout dépend d'où elle vient, effectivement. Mais on a une petite idée. Et on comprend tout à fait votre incompréhension, justement, face à l'injustice, plutôt à la fois sociale et politique. Et d'ailleurs, c'est ce que dénoncent la plupart d'associations ou autres organisations. C'est pour ça que je parlais de solidarité aussi au mouvement, face à ce constat de véritablement de dérive globale par rapport à l'état de droit et du non-respect même du cadre légal. Il y a eu des données factuelles, c'est vrai que on compte depuis le début du mouvement 5000 interpellations, dont environ 85% de mineurs, 119 personnes blessées, 1949 interpellations pour la seule journée du 1er octobre. Et puis donc, ces faits de violence, depuis semaine dernière, on a vu des clés d'étranglement qui est normalement un geste interdit sur une enfant, enfin une élève effectivement de 14 ans. Une double fracture de mâchoire sur un étudiant. Un coup de pied à la tête d'un policier sur un élève, ou en tout cas une jeune personne déjà immobilisée par deux personnes. Flashball dans l'œil.
3: En effet, il y a des élèves qui ont perdu. Enfin, deux élèves ont perdu leurs yeux.
0: Donc, leurs yeux. Et puis encore aujourd'hui, tragique. Un bras arraché, en fait.
3: Une main qui a été...
0: Par une bombe de désencerclement à Lens. C'était ce matin.
3: Et d'autant plus que certains témoins affirment que cette bombe, cette arme qui a été utilisée contre des enfants, on le rappelle, c'est des moyens qui sont démesurés, n'a pas été rattrapée par le lycéen, mais a été directement lancée sur la main. Et... quelle image ça renvoie, en fait?
0: Comme la bombe lacrymogène qui est lancée comment on appelle ça, vraiment à courte distance, quoi. Enfin oui, c'est en tout cas des violences sans nom qui s'exercent. On voit là la main forte et la pression extrême de l'État sur ce mouvement. Mais c'est, je dirais, chose quasi peu surprenante depuis ces dernières années, les derniers mouvements en date. Je pense au mouvement à Sainte-Soline, par exemple. Et puis, bien sûr, on pense aux Gilets jaunes... et la répression qui s'y est exercée aussi il y a quelques années de cela.
3: Avec un travail de l'IGPN qui a été totalement scandaleux selon moi et selon beaucoup de citoyens. C'est-à-dire que sur 378 cas de violence policière, seules deux propositions de sanctions ont été proposées en 7 ans. C'est quelque chose qui est inadmissible. Enfin, je veux dire, on a eu des gens qui ont perdu la vie, on a eu des gens qui ont été défigurés.
0: Mutilés.
3: Ouais, c'est
1: des bébés qui ont perdu la vie. Notamment une dame avec son fils qui traversait la route avec des gaz lacrymogènes qui ont tué un bébé. On parle d'un bébé, c'est pas un adulte. Et en fait, la violence, elle est meurtrière quand elle vient de la police. Enfin, pas tout le temps, mais ça devient de plus en plus récurrent, surtout avec le permis de tuer qui est passé il y a pas longtemps. Et c'est pas normal.
3: Les moyens sont démesurés, c'est-à-dire qu'on a une violence qui est extrêmement représentée par les lycéens alors qu'ils ont des moyens qui sont réduits, tandis que la police ont, j'ai envie de dire, des ordres qui sont glaçants, ils ont des moyens qui sont considérables et encore une fois, ils peuvent utiliser des armes létales sur des enfants.
0: C'est ce qui est terrible. Et en plein mouvement, d'ailleurs, là, lycéens, c'est aussi le gouvernement qui annonce inscrire, là, en ce mois d'octobre, à l'ordre du jour du Sénat, son fameux projet de loi aussi, casseur-payeur, qui va venir appuyer un peu plus la chose. Si je puis dire.
3: En effet, comment est-ce qu'on peut... Enfin, je veux dire, on n'a toujours pas eu des réponses concrètes à nos revendications et on prévoit déjà comment punir ces lycéens, lycéennes, ces étudiants, ces enfants, ces collégiens, ces adultes qui nous ont soutenus, qui ont risqué leur job. On rappelle que la pression du rectorat ne fait que censurer, que que réprimer les professeurs qui peuvent prendre parti et tenter de nous protéger. Moi, je trouve ces images de Paul Éluard où des professeurs viennent encadrer et mettre en sécurité leurs élèves, elle est magnifique. Et nous, c'est ça qu'on aimerait faire passer. C'est en réalité, c'est qu'on n'en peut plus et qu'on a des revendications, excusez-moi, qui sont légitimes. On est entassés. On avait préparé des chiffres parce qu'encore une fois, on est sérieux.
0: On va revenir juste là-dessus, justement, après une première petite proposition musicale. On est très bavard, mais ça ne me surprend pas. Et bravo à vous. On fait une première sélection musicale. C'est votre choix d'ailleurs. Et on revient justement sur les chiffres et les revendications, justement, et les moyens mis en œuvre pour notamment poursuivre le mouvement et cette manifestation de demain. Premier choix, on écoute Diams, Ma France, à moi.

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2: 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C'est la radio.
3: Et ouais, c'est la radio. Mais forcément, c'est le clip qu'on écoute sur Duo. Ma France à moi, votre choix. Mathieu, Pomme, elle est là avec nous pour l'Assemblée lycéenne. Pourquoi ce choix ? Juste comme ça, très rapide, par plaisir.
4: On trouve que c'est une musique qui représente une France qui est remplie de mensonges et de mal-être. Et ça correspond bien à le moment qu'on est en train de vivre. Une France qu'on considère de moins en moins comme la nôtre. Et pourtant, on se bat pour garder notre France à nous, notre pays à nous.
5: Le visage d'une France qu'on trouve multiculturelle et qu'on se bat pour garder, en fait.
6: Et puis c'est une musique qui touche beaucoup de générations.
3: Je confirme. Super. Alors, revenons justement aux revendications. Rentrons dans les choses à la fois concrètes et peut-être positives aussi. Petit rappel. Effectivement, il y avait des chiffres qui voulaient être un petit peu communiqués, le travail en cours, d'enquête en quelques mots. Je crois que vous vouliez rappeler un petit peu ce que vous êtes en train de mener aussi.
5: En effet, on a essayé de faire passer un questionnaire, un sondage, qu'on peut pas publier les résultats maintenant parce qu'ils seront utilisés contre, mais pour essayer d'échanger plutôt avec le DAZN. En revanche, si on peut juste faire passer un petit message rapidement, c'est que ce sondage est disponible sur le compte Instagram d'Action Jean Monnet. Donc essayez de le retrouver si vous pouvez. Normalement, il est en poste.
4: Jean Monnet engagé.
5: Mais en réalité, grâce à ces informations-là, on peut se rendre compte un petit peu du malheur que ressentent les jeunes. Et surtout, en 2011, par exemple, on parlait de chiffres tout à l'heure, on avait en moyenne 27 élèves par classe. Et maintenant, on est à peu près à 35 élèves. Certains établissements sont plafonnés à 37. Alors, certains politiques justifient cette baisse du corps enseignant parce qu'on a une baisse démographique. Mais en réalité, si on devrait en profiter de cette baisse démographique pour avoir un accompagnement beaucoup plus adapté, beaucoup plus personnalisé et beaucoup plus qualitatif, justement. C'est ce qu'on essayait de dire. Mais si on se retrouve à 37 ans, tassés comme des crevettes dans une classe pour essayer d'étudier sous des conditions abominables de chaleur, notamment, parce que c'est une de nos revendications principal, c'est la rénovation de certains bâtiments.
3: Le bâti, donc un des points de revendication. On peut en profiter pour faire le rappel un petit peu sans en faire une liste à la Prévert, forcément, mais revenir sur les points forts un petit peu de...
6: Au niveau de la météo, les professeurs ont relevé parfois jusqu'à 35 degrés. 35 degrés, c'est la moyenne dans la Loire, dans les lycées et les collèges. Et c'est une température qui n'est pas favorable, à notre apprentissage. On ne peut pas se concentrer dans ces conditions, surtout quand on est dans des classes qui sont remplies. C'est juste pas possible. Et surtout en période d'examen ou même pendant les révisions, on ne peut pas se concentrer pleinement, se focaliser pleinement sur nos études quand on crève de chaud, en fait.
3: Chaud ou froid ?
5: Chaud ou froid,
3: forcément.
5: Exactement. Parce qu'on a...
3: C'est l'isolation.
5: C'est l'isolation, le chauffage, la plupart des radiateurs. Peu importe les établissements, c'est ça qu'on essaie de faire passer. C'est qu'on n'est pas forcément que ici pour représenter nos établissements, mais de manière générale, les conditions d'études de partout.
3: D'autres points que vous vouliez ou souhaiteriez rappeler ?
5: On aimerait bien aussi rappeler justement le fait que les emplois du temps commencent à être extrêmement chargés. Et ça va, en fait, tout se rejoint, et c'est pour ça que nos revendications ont un sens. C'est que passer un nombre d'heures, parfois jusqu'à 44 heures, si on compte les heures de trou, si on fait du 8h-18h à peu près chaque jour, ce qui est presque le quotidien de certains lycéens, certains étudiants, sans option, on rappelle, parce qu'on a toujours ce choix, mais j'ai envie de dire, on n'est pas censé être pénalisé par ce choix-là, parce qu'on est censé être une jeunesse qui se cultive. Et si ça devient une punition, forcément qu'on commence à fermer l'accès à des portes culturelles qui sont immenses. Et je pense qu'on est très riche en France là-dessus, sur des projets culturels. En revanche, il faut les préserver. Et c'est pour ça que c'est un combat assez important.
4: Il y a même des lycées qui finissent à 18h40 les soirs, ce qui fait du 8h-18h40 tous les jours. C'est intenable, on n'a pas le temps de faire des activités. Quand on rentre chez nous, on a des devoirs. faut aussi compter le temps de trajet pour aller et rentrer de l'établissement. Et malgré ça, on est quand même l'un des pays avec le moins des bonnes conditions de travail, sachant qu'en Allemagne, pour l'exemple, ils font du 8h, 13h15 pour la plupart des lycéens tous les jours, que la santé mentale est bien meilleure et que le résultat scolaire est bien meilleur aussi. Ils ont le temps de développer leur créativité, leur culture et plein d'autres choses, et qu'ils sont aussi beaucoup plus heureux.
5: Et adaptés au réchauffement climatique, parce qu'on le rappelle, les températures atteintes dans des classes sont parfois extrêmes, et je pense qu'il faut arrêter ce déni de la part des institutions. À un moment, il va falloir s'y pencher à cette question-là, même si elle fait peur. On a, selon certaines agences, la rénovation du bâti, notamment sur le plan de l'isolation thermique, ça représenterait entre 40 à 50 milliards d'euros. Un jour, il faudra s'y pencher. On ne pourra pas attendre non plus les températures d'extrême, sachant qu'on les a déjà. Mmh. Et elles se prolongent de plus en plus. Là, on a eu des périodes à 14 degrés au-dessus des normales de saison, jusqu'à mi-septembre, jusqu'à maintenant même. Est-ce qu'on ne va pas avoir de plus en plus de mois dans l'année qui vont être, entre guillemets, mangés par ces périodes de chaleur et qui, on le rappelle, ne sont pas des conditions appropriées pour étudier.
3: Problématique climatique donc, problématique sociale ou politique, comme Pomme aussi le précisait, dans ces journées parfois interminables, suivant aussi où on est situé géographiquement. Hein, on n'a pas tous les lycées ne sont pas, comment dire, logés à la même enseigne, hein, finalement. Vous pouvez, vous, habiter en ville, avoir un établissement de proximité, je pense en milieu rural, où parfois c'est aussi des temps de trajet qui sont très très longs, avec peu de dessertes de transport par exemple, ce qui fait des journées à rallonge et qui bien sûr aussi reste très complexe, et ce qui fait en tout cas des inégalités, hein, constatées et généralisées en quelque sorte. Et puis alors

0: nous aider, ou même les professeurs, parce que certains professeurs sont totalement opposés au cours à distanciel, qui, on le rappelle, mais creuse encore une fois les inégalités, parce que tout le monde n'a pas accès à un ordinateur chez soi, tout le monde n'a pas internet chez soi non plus, et je pense que nous proposer cette solution en alternative au cours présentiel en réponse à ces blocus, c'est juste une manière d'éviter le problème. Et en effet, Parcoursup, c'est un système qui creuse les inégalités, qu'on essaie de le défendre ou pas, il faudrait au moins qu'il y ait une réforme. Et je pense que, à titre personnel, et je pense comme beaucoup d'autres étudiants, le supprimer, parce que ça donne une pression qui est infernale, immense, de nombreux étudiants avec des moyennes excellentes, une attitude irréprochable, se retrouvent refusés, souvent parce que leur établissement a une mauvaise image. Et c'est quelque chose qu'on ne peut pas tolérer sous le pays des droits de l'homme, j'ai envie de dire.
1: Oui. Parcoursup, voilà. Entrer dans l'enseignement supérieur. Je ne sais pas si c'est ce que vous visez, mais ce n'est pas chose évidente toujours. Puisque tout ce système, en tout cas de Parcoursup, depuis son introduction, sont des résultats donc à l'année. Vous connaissez ça, vous êtes engagé dedans. Et qui vont forcément donc influencer, en tout cas directement, vos possibilités d'études. À vous, futurs jeunes bacheliers, mais avec parfois des voies qui aussi se restreignent, se ferment.
0: Se ferment notamment à cause du projet de loi Bienvenue en France. Et c'est ce qu'on aimerait faire passer aussi comme message, c'est que certes on est français, on est fiers de l'être et on se bat pour avoir un meilleur pays. Maintenant, je pense que la France aujourd'hui, c'est un pays qui est inclusif. Et moi j'ai une pensée, et je pense que beaucoup de mes camarades, même si ce n'est tous, ont une pensée envers ces étudiants étrangers qui pourraient nous apporter tellement de choses et à qui on met des barrières en fait en faisant payer les facultés jusqu'à 3 à 4 000 euros. C'est des choses qui sont inadmissibles, je veux dire. On ne peut pas imposer ça, et surtout que maintenant, ce n'est pas seulement les facultés qui peuvent être payantes, mais c'est également les BTS et les prépas, allant de 170 euros pour les BTS à 230 euros pour les prépas. Alors est-ce que ce n'est pas une mesure qui creuse encore une fois les inégalités ?
1: Et puis d'ailleurs même, enfin, tout ce qui est accès à l'éducation, à l'enseignement supérieur, c'est aussi tout ce qu'implique de faire des études supérieures, c'est-à-dire c'est la question de l'hébergement et du logement. Souvent aller loger dans une ville lointaine, c'est avoir les moyens aussi financiers de pouvoir s'installer dans une autre ville, avec souvent des frais exorbitants en termes d'hébergement et de logement. C'est des frais aussi de vie courante, je dirais. Les repas à 1 euro qui ont fait presque remise en cause, en question. Enfin voilà, c'est se nourrir, mais c'est aussi profiter de la vie, sortir, se loger. Enfin voilà, il y a les choses, les fondamentaux, mais il y a aussi les petits bonus qui parfois n'existent même pas en fait.
0: Je pense que c'est important aussi de s'adresser aux parents ici, parce que...
1: Oui, je parlais un peu en tant que parent.
0: J'imagine bien. Mais c'est ça aussi qu'on essaie de faire passer comme message, c'est qu'on a tous, que ce soit des frères, des sœurs, des adelfes, des fils ou des filles qui sont concernés par ça. Et je pense que c'est quelque chose qui est... C'est une solidarité qui est en fait... à laquelle on appelle, c'est venez nous soutenir. On a besoin de soutien, on a besoin de faire bloc face à un gouvernement policier.
1: C'est ça, en tout cas c'est contre toutes ces mauvaises conditions d'études que vous êtes mobilisés et auxquelles s'associent, je le disais, bon nombre d'organisations à la fois syndicales mais aussi de la société civile qui vont vous rejoindre demain. Alors justement, vous avez eu une rencontre avec la mairie de Saint-Étienne. Vous avez été reçu vendredi dernier. L'adjointe en charge des agricultures nous en a parlé sur cette antenne, mais elle n'a pas assisté à cette rencontre. Je ne sais pas qui vous avez rencontré, mais est-ce que vous pouvez nous faire un petit retour quand même de cette rencontre, de ce temps d'écoute, voire des propositions qui ont pu en émerger, ce que cela dessine pour à la fois la suite du mouvement et peut-être bien la manifestation de demain.
0: Alors, personnellement, j'y étais. Donc, j'ai pu profiter
1: de cet échange. Et là, vous n'y étiez pas ?
2: J'y étais aussi.
1: Et, d'accord. Donc, n'hésitez pas tous deux à en faire retour.
0: On a eu, par exemple, devant nous, le préfet, le chef de la police. Je ne sais pas comment est-ce qu'on pourrait l'appeler.
2: Le directeur.
0: Le directeur de police, effectivement. On a eu également Bureau Syndicat. On a eu Sud Éducation. On a eu CGT Éducation. On a eu, du coup, l'adjointe à la municipalité. On avait aussi le chef des transports, parce que c'est
1: l'adjointe en charge des affaires scolaires.
0: Ouais. On avait aussi un représentant, il me semble, de la STAS. Mais en fait, toutes ces causes qui sont liées aux étudiants et aux jeunes, elles se rejoignent. Et par exemple, ce serait intéressant, dans le meilleur des mondes, de pouvoir discuter de la gratuité des transports pour les mineurs, parce que encore une fois, ça a un coût pour les familles nombreuses avec plusieurs enfants. Et

0: on a eu de plus en plus de contrôle à la STAS, à la ville de Saint-Étienne, et notamment aux abords des écoles. Donc, okay. C'est une...
1: Donc un point abordé lors de cette réunion, ça a été par exemple la question des transports.
0: On a abordé ce point-là, effectivement. En revanche, on a essayé d'avoir des décisions, ou au moins des choses concrètes qu'on pourrait avoir. Et c'est pour ça que c'est encore une fois un combat qu'il faut mener. Et il faut être nombreux, parce qu'en réalité, nous n'avons rien eu à la suite de cet échange. Et c'est pour ça que nous essayons.
1: Une écoute.
0: On a eu une écoute, certes, mais je pense que les lycéens, lycéennes et étudiantes aussi, ont besoin d'énormément. Et je pense qu'il faut leur donner ces places dans ces échanges, mais pas seulement une place consultative. Un pouvoir décisionnaire, je pense que ce serait quelque chose d'essentiel, parce qu'on est les premiers bénéficiaires et utilisateurs de ce système éducatif. Alors je pense qu'il est tout à fait normal d'avoir une place décisionnaire.
2: Parce que ils nous ont écoutés, mais on n'est pas sûr qu'ils nous ont entendus. Et nous, on recherche qu'on nous entende, pas juste qu'on nous écoute et qu'on nous dise de belles paroles ou des oui-oui. On veut être entendu et pris en compte, parce que c'est nous l'avenir de demain.
1: Très bien. Je crois qu'il y a une forme de compréhension, en tout cas, et au moins d'adhésion ou de solidarité avec le mouvement, de par les appels à vous rejoindre demain. On parlait des parents. La Fédération des parents d'élèves, par exemple, FCPE, appelle aussi à rejoindre le mouvement demain. On le rappelle, ce 6 octobre, rendez-vous à partir de 10h30, place Jean Jaurès, pour se rendre en direction donc de l'inspection d'académie à Centre 2, où vous avez, vous, un rendez-vous prévu, justement. Alors, vous espérez aussi, au-delà d'être écouté, compris, et plus, et entendu, justement. En termes aussi d'organisation, de défilé, il me semble qu'il y a des brassards blancs aussi qui peuvent être portés par les organisations pour un peu aider à... accompagner peut-être les cortèges ou autres. Est-ce que c'est le cas?
0: Alors, on n'a pas eu connaissance mais par contre, okay. On voulait juste mentionner quelque chose, c'est qu'il y a eu des lycéens, on a fait un appel à des lycéens pour faire une formation à la sécurité et pour prouver qu'en fait, il peut y avoir tout type de mobilisation, que ce soit une mobilisation avec des casques, comme on a pu le voir, et comme on espère avoir la possibilité de faire d'autres mobilisations. Mais on a aussi des gens qui sont là dans le dialogue et on a des traitements médiatiques, c'est ce que Pomme a pu faire. En fait, on a besoin de tous et de toutes. Et chacun a un rôle et on appelle chacun à se mobiliser parce qu'en fait, on n'est jamais de trop.
1: Très bien. Et puis, d'autres appels, on l'a dit, c'est la Confédération Paysanne de la Loire, par exemple, qui appelle à vous rejoindre demain à 10h30, place Jean Jaurès, parce qu'au-delà de la dégradation de l'éducation nationale, c'est aussi le démantèlement du service public, au sens large. Et c'est ce qui a fait l'objet déjà de la manifestation du 26 septembre dernier, qui va faire l'objet d'ailleurs d'autres manifestations à venir.
0: Le
1: 17 octobre. Et le 5 novembre, je crois qu'il y a une mobilisation prévue pour la défense des services publics. Il me semble avoir vu un communiqué de la...
2: Ouais. On va appeler à la manifestation et je crois que ça sera une manifestation est prévue, je ne sais plus laquelle, avec les pompiers, les étudiants, les agriculteurs et j'ai oublié quelqu'un, je crois. Mais en tout cas, ça
1: grande
2: va être
1: convergence de
2: les gilets
1: de
2: jaunes,
1: façon.
2: Voilà, ça va être... une grosse manifestation et on espère pouvoir se faire entendre tous ensemble et sans trop de violence.
0: Parce qu'on est certes concerné par nos propres droits, mais on est là aussi pour défendre nos professeurs. C'est-à-dire qu'on est totalement opposé au gel du point d'indice qui entrave tous les fonctionnaires et qui fait qu'on a un service public qui est de plus en plus médiocre. Et c'est quelque chose qui est déplorable parce qu'en fait, on espère au final avoir un avenir, certes dans nos études, mais aussi dans le monde professionnel. Et on se bat pour ces gens-là.
1: C'est ça. Mais ce que vous défendez vient juste cristalliser ou révéler finalement les besoins qui s'expriment finalement aussi par ailleurs, de façon très professionnelle, sectionnelle et autres. La canicule, bon nombre en ont souffert dans tous les secteurs.
0: Il ne faut pas qu'on l'oublie.
1: Mais il y en a d'autres. La répression violente, on le disait, c'est aussi à tout niveau, dans tous les mouvements sociaux observés déjà depuis quelques temps. Bref, c'est ce qui fait qu'il y a une certaine convergence là, entre demain, la manifestation du, vous disiez, 17 octobre pour la prochaine, et le 5 novembre, j'ai bien en effet cette déclaration intersyndicale aussi que je viens de recevoir aujourd'hui. Mobilisation pour les salaires, les services publics, l'emploi, l'industrie, étudiants, étudiantes, lycéens, lycéennes. Et ça, c'est pour le 5 novembre prochain, le jeudi 5 novembre prochain. Donc, on aura aussi l'occasion de rappeler cette manifestation nationale. Merci à vous encore d'être venus.
2: Vous merci à vous de nous avoir accueillis et d'avoir accepté cette interview. Et c'est avec grand plaisir qu'on s'est tous rendus pour représenter nos camarades.
1: Oui.
2: Merci beaucoup de nous avoir accueillis.
1: Et n'hésitez pas à faire suivre à nouveau vos actualités, vos revendications, la suite du mouvement ou pas. Bref, vous n'hésitez pas à nouveau, comme vous l'avez fait jusque-là, à joindre la presse locale et à mettre Radio Dio dans la boucle.
0: Et on espère également avoir pu, grâce à cette période d'écoute, enfin à ce temps d'écoute, avoir pu convaincre le plus de monde possible de rallier notre cause pour demain. On le rappelle, demain, 10h30, Plage Jean Jaurès.
1: Plage Jean Jaurès à 10h30, ce mardi 6 octobre. Attention, si vous suivez la rediff, puisqu'il y en aura une ce mercredi, ça sera le lendemain 2. Mais on a rappelé celle du 17 ou du 5 novembre. Pomme, un mot de la fin.
2: Si je peux juste rajouter quelque chose, on a une adresse mail auquel vous pouvez nous contacter si vous avez besoin. C'est
0: action.étudiante42@gmail.com.
2: Voilà, c'est ça. Il a tout dit, j'avais oublié. Si quelconque média souhaite nous contacter ou même des gens qui ont besoin de soutien souhaitent nous contacter et écoutent cette émission, ça sera avec grand plaisir qu'on vous répondra et qu'on acceptera votre soutien.
0: Merci pour votre écoute.
2: Merci beaucoup.
1: Vous avez tout notre soutien.
0: Merci
1: en
0: beaucoup.
1: Tout cas,
2: merci.
1: Ici, adio. Et bravo à vous, force et courage pour la suite.
0: Merci.
1: Et encore bravo pour votre mobilisation, vos initiatives et tout ce que vous défendez là pour maintenant et demain. C'est une histoire qui ne se termine pas comme ça, une histoire sans fin ou presque en guise de générique de fin. C'est la dernière proposition que vous avez faite dans cette émission. Alors là aussi, je vous laisse le mot de la fin pour annoncer ou présenter en tout cas ce que l'on va écouter pour boucler ce programme.
0: C'est histoire de rappeler qu'en fait la lutte, elle est pas finie et que malgré les violences, les répressions qu'on peut avoir, la lutte elle s'organise. Il faut pas se dissiper, il faut pas perdre courage, il faut pas perdre espoir et il faut surtout essayer de se rassembler, d'avoir le plus de solidarité en ces temps difficiles.
1: Une histoire sans fin, Ben PLG pour boucler. Merci encore à vous. Tout bon chez vous, portez-vous très bien.
0: Merci.
1: On se retrouve très bientôt sur cette antenne, même heure, même lieu. Ciao, bye.

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On a écouté le groupe Duplex, ça a été suivi par le piano de Mélaine Dalibert et immédiatement c'était City of Exiles. Et vous n'êtes pas dans une ville d'exil mais dans une ville de refuge, elle s'appelle d'ailleurs Radio Duo.

Un grand monsieur du rock'n'roll, Neil Young, Angry World, a été succédé par Björn Magnusson sur le 895 de Dio, et tout de suite une sucrerie en forme de Madeleine de Proust dédiée aux Steph qui ont connu les années six-pack.

0: Vous êtes bien sûr Radio Dieu en effet. Bonjour à tous et toutes. Bienvenue sur l'antenne de Radio Dieu sur Saint-Étienne et périphérie, peut-être bien au-delà d'ailleurs, via l'écoute en ligne possible et nos www.radiodieu.org qui en effet vous permettent aussi d'écouter la radio en stream, comme l'on dit. Bienvenue sur le 895 de Dieu, prise d'antenne assez tôt ce matin, très matinal, direct. 9h44, un petit quart d'heure de lancement, quart d'heure stéphanois ou non, je ne sais pas, mais oui, nous allons bien être à Saint-Étienne dans l'actualité locale, avec ici présent au micro en studio, l'association Aussitôt Dit. Bonjour messieurs.
1: Bonjour.
0: Je vous laisse vous présenter d'ailleurs en premier lieu.
2: Alors, je suis Denis Barraud, je suis président de l'association.
3: Et moi, je suis Roland Bouly, je suis secrétaire et trésorier de l'association.
0: Denis et Roland avec nous, donc membres du bureau de l'association Aussitôt Dit, que vous allez nous représenter d'ici un instant, association de philosophie ici à Saint-Étienne et sur le 895 de Dieu. Cela fait quelques saisons maintenant que nous proposons ce programme, collectivement,

0: et en diffusion sur notre antenne. Le générique, vous le connaissez, c'est donc celui-ci. Vous le retrouvez chaque premier mercredi de chaque mois. Je me permets juste de créditer quand même la chose. Il s'agit d'un titre de Chapelier Fou, voilà, instrumental, qui vient ouvrir systématiquement les programmes d'Aussitôt dit. Denis et Roland, je vous laisse peut-être la parole pour représenter l'association de philosophie qui, comme Dio, en cette année 2026, fête ses 45 ans. Aussitôt dit est un peu plus jeune dame en termes d'association, mais pas tant. Elle a fêté aussi un anniversaire, en tout cas, cette année.
1: L'an dernier, oui. On a fêté le 30e anniversaire de l'association, donc qui à de multiples activités. En gros, outre les conférences qu'on va présenter ensuite, il y a des cours de philosophie qui commenceront en janvier, en général c'est entre janvier et avril ou mai, et puis un certain nombre d'ateliers.
2: Alors il y a des ateliers poésie qui sont accessibles, mais alors là il faut s'inscrire puisqu'il y a un nombre limité de participants, et puis les autres ateliers qui sont assez divers, eux sont ouverts sans inscription. De toute façon tout est gratuit, ça je pense qu'on le répète chaque année, l'accès est gratuit, il n'y a aucune obligation de verser quoi que ce soit pour avoir accès aux propositions d'Aussitôt dit.
1: Alors donc il y a cet atelier de poésie qui a lieu à la maison de l'amicale Chaplon.
2: Oui. Et puis
1: les autres ont lieu en général à la maison des associations rue Malraux. Voilà. Alors il y a une série d'ateliers autour de la question de la démocratie en question au pluriel et avec un point d'interrogation.
2: Pour la troisième année, nous travaillons sur ce sujet-là.
1: Pour la troisième année. Et qui est en rapport avec la première conférence dont on va parler. Et puis il y a
0: D'autres cycles, d'autres thèmes d'autres pour cycles, les ateliers.
1: Oui, il va y avoir quelques ateliers autour de questions de géopolitique qui auront lieu. Il y en aura deux en novembre et en décembre. Au même endroit, qui est donné par un professeur qui a enseigné la
2: géopolitique, c'est sur Carl Schmitt.
1: Dans plusieurs universités. Ensuite, il y a un atelier de philosophie politique qui consiste à la lecture continue d'un texte, c'est un texte de Stuart Mill sur la liberté.
2: Mais là, on finit le cycle.
1: On va finir cette année.
2: C'est Denis, d'ailleurs, qui est l'animateur de cet atelier.
1: Et puis, c'est...
2: Et puis, bon, c'est tout,
1: ce qui est
2: déjà pas mal. Et il suffit d'aller sur le site d'Aussitôt dit pour avoir le détail de toutes les propositions que l'on fait.
1: Voilà.
2: Le plus prudent, c'est d'aller voir avant chaque conférence si elle a bien lieu, parce qu'il nous est arrivé parfois qu'une conférence soit déplacée pour des raisons qui échappaient à notre volonté.
1: Voilà. Donc, on va
0: donc c'est aussitôtdit.net, on va le rappeler,
2: très
0: pour
2: bien.
0: L'adresse.
1: Oui, l'adresse aussitôtdit.net. Alors, les conférences, la première cette année, c'est la semaine prochaine, le 16 octobre. C'est L'œil Blondiot. Donc, c'est un cycle particulier sur la démocratie qui a commencé il y a 2 ans. Il y a eu une conférence de Dominique Bourg il y a 2 ans. L'an dernier, Dominique Rousseau, vous allez entendre sa conférence tout à l'heure. Et celle-ci de Loïc Blondiot, qui est professeur à la Sorbonne, sur la démocratie participative.
2: Mais les questions...
1: Illusion ou recours, point d'interrogation. Voilà.
2: Parce que les questions que nous posons, c'est un petit peu comment ça se déroule la démocratie, quels sont les moyens de maintenir la démocratie. C'est pas l'aspect simplement théorique, c'est l'aspect pratique.
1: Oui.
2: C'est sa production, sa construction, la participation.
1: Voilà.
2: Alors, ensuite, il y a Claudine Cohen qui va donc présenter son travail sur la domination masculine.
1: Oh, c'est des origines.
2: Sur les origines. Donc sur la domination masculine. Elle va reprendre donc le tout depuis la préhistoire, puisque en fin de compte, maintenant les études en archéologie nous permettent d'étudier le passé très très lointain d'une manière différente de la manière dont il était étudié jusqu'à maintenant. Avec parfois d'ailleurs le prolongement des mythes, c'est-à-dire qu'en fait on alimentait avec la préhistoire des des idées toutes faites sur la relation homme-femme. Et donc, elle va nous présenter...

0: toute l'actualité de cette recherche-là.
1: Ça, voilà. C'est le 26 novembre. En gros, le cycle, c'est une conférence mensuelle. Quasi.
2: À peu près.
1: Le 16 octobre, le 26 novembre, le 14 décembre
2: le 14
1: pour terminer
2: décembre,
1: cette année 2026.
2: Alors, c'est un historien de l'économie, Arnaud Orin. Donc le titre peut paraître un peu mystérieux, c'est...
1: Le monde confisqué,
2: et c'est sur le capitalisme de la finitude, 16e siècle, 21e siècle. En fait, c'est sur un sujet très actuel, c'est le passage de période de libre-échange, de liberté de commerce, etc., à des passages de protectionnisme, avec l'idée que les secondes sont beaucoup plus longues et plus fréquentes que les premières, et puis les conséquences que ça a qui sont loin d'être réjouissantes.
0: Voilà. Et dont on voit donc les manifestations à travers les blocages des Troyes. Et puis les relocalisations, c'est ça, oui. Aux États-Unis, mais avec des financements publics, et la remise en cause de la concurrence qui était un principe de base du capitalisme.
2: Et puis des conséquences impérialistes que ça comporte.
1: On revient à la philosophie pour 2027. Vous allez démarrer l'année philosophie quasi, je dirais, pur jus.
2: Pur jus, absolument, parce que Christian Jean Beg, c'est le grand spécialiste français de la philosophie iranienne, donc plus ou moins ancienne. Ça parle surtout de textes du 17e, 18e, je crois. Voilà. Ensuite.
0: Alors après, il va y avoir Michel Bitbol qui, à partir de son livre « La conscience artificielle », une critique vécue, étudie le rapport entre conscience, connaissance et la substitution possible d'une conscience artificielle à la conscience humaine. Et il reprend un petit peu toutes les études, il met en perspective les principales approches qui ont été élaborées ces dernières années par des spécialistes. Il recadre ça et il souligne l'aspect un peu illusoire d'une conscience artificielle qui pourrait équivaloir la conscience humaine, puisque la connaissance dépend de la conscience, et peut-on dire que l'artifice a une conscience.
1: Voilà, donc deux conférences en 2027, en janvier 2027, le 12 janvier, le 28 janvier, et il reste deux conférences de l'Hôtel de Ville, février et mars,
2: février.
1: Le 24 février.
2: Voilà. Le 24 février, c'est Sophie Norman, qui est aussi une philosophe pure et dure, elle est spécialisée en fait dans la philosophie juive, hein. Mais ensuite, maintenant elle a un peu élargi son champ de recherche, et son livre c'est sur le travail des philosophes et l'aspect problématique des philosophies plutôt que la recherche de résultats, de connaissances positives définies.
1: Son livre, La vocation du philosophe, puissance de la mise en question, le 24 février.
2: Qui indique bien le thème.
1: Voilà. Et enfin, le 25 mars.
0: C'est Aurélie Roy qui va présenter un sujet sur les déchets du monde. C'est les déchets du monde envers du décor. Et donc, le déchet est quelque chose qui disparaît, qui devient hors de vue, et donc ça reste quelque chose de très informel.
1: Ou qui devrait. Certains déchets...
0: Oui, mais enfin, c'est les déchets, veut dire, les moins visibles. La quantité de déchets invisibles est presque plus importante dans nos sociétés qu'elle ne l'est dans les autres sociétés. Et donc, c'est ça qu'elle étudie. C'est toute l'économie, tout ce qui se passe au niveau de la structuration du monde à partir d'une étude des déchets. Et les déplacements, on va dire, de nos déchets.
1: Très bien. Et donc, ce sera la dernière conférence de cette saison. Vous finissez un peu plus tôt cette année ?
2: Eh bien, ça s'est trouvé comme ça.
1: Non, ça s'est trouvé comme ça.
2: En général, on va jusqu'en avril, quelquefois un peu en mai.
1: Voilà.
2: Mais à partir de mai, le public est un peu...
1: Plus dissipé, vous voulez dire ?
2: Plus dissipé.
1: Alors, en tout cas, 7 conférences de l'Hôtel de Ville. Il y en a 7 pour cette saison 2026-2027. Cycle de conférences, on le rappelle, c'est à 19h.
2: Oui.
1: Sur les dates que l'on a communiquées, mais que vous retrouvez en ligne au site audi.net. Et conférence de l'Hôtel de Ville, parce que ça se déroule à l'Hôtel de Ville,
2: en général. Mais il y en a 2 cette année qui ne seront pas à l'Hôtel de Ville. Ce sera celle de Claudine Cohen, parce qu'elle est co-organisée avec la médiathèque. Donc elle sera à la cinémathèque. Et celle d'Arnaud Aurin sera aussi à la Cinémathèque pour des raisons de disponibilité des salles.
1: Oui, alors attention, Cinémathèque, vous parlez parce qu'il va y avoir le déménagement, ça sera donc dans la nouvelle Cinémathèque.
0: Dans l'ancienne. Cinémathèque. Et il faut bien souligner...
2: Voilà. À la médiathèque de Tarentaise.
0: Voilà, il faut bien souligner que la Cinémathèque, c'est derrière la médiathèque de Tarentaise. C'est ça. Beaucoup de personnes ne connaissent pas ce lieu-là, mais l'entrée se fait par la médiathèque.
1: Voilà, proche du boulevard. Hein.
2: Voilà.
1: Voilà pour le cycle
0: non, non,
1: de...
0: Non, c'est pas l'entrée proche du boulevard, c'est l'entrée habituelle de la médiathèque, celle pour avoir accès aux livres. Je pense pas quand.
2: En descendant vers le boulevard. Ouais. C'est ça.
1: Oui, c'est pas la même entrée. La cinémathèque se fait vraiment par le côté en fait.
0: Oui, voilà,
1: par
0: c'est
1: la face du parking, proche
0: mais
1: du boulevard.
0: Je sais pas si l'accès à la salle.
1: Bon, en tout cas,
0: dans ce genre de circonstances, ne se fait pas par
1: l'intérieur de la médiathèque.
0: Ouais, ouais.
2: Non.
1: Peut-être
2: non,
1: en tout cas, c'est le même secteur. Je pense que ce sera fléché, signalé. Je pense qu'il n'y aura pas de soucis sur ces questions pratiques. Je voulais juste insister avant de retrouver dans 3 minutes votre conférence du mois sur l'antenne de Dio. Une autre conférence que vous n'avez pas citée quand même. Qui pourrait tout à fait rejoindre ce cycle de conférences de l'Hôtel de Ville, puisqu'elle se déroulera à l'Hôtel de Ville, mais à la salle Joseph Lamberton. Vous allez assurer la médiation de cette rencontre ce dimanche, c'est ce 11 octobre, dans le cadre de la fête du livre de Saint-Étienne qui va se dérouler à partir de cette fin de semaine, hein, du 9 au 11. Et dimanche matin, à 11h15, vous accueillez Marie Dosé. Vous pouvez en dire quelques mots.
2: Voilà, c'est une avocate pénaliste qui a... intervenu dans pas mal de procès assez connus, qui a intervenu aussi par exemple pour le rapatriement des épouses de djihadistes prisonnières en Syrie, par exemple. Voilà.
0: Et puis elle a écrit un livre sur la présomption d'innocence.
2: C'est ça, et sur la prescription.
0: Et la prescription, le maintien de la prescription.
2: Défendre le maintien de la prescription.
1: Voilà, c'est La violence faite aux autres, c'est un ouvrage qui retrace plusieurs récits, comme l'indique le petit résumé d'ailleurs de cette rencontre, récit exemplaire et sensible, avec donc cette avocate Marie Dosé, pénaliste, qui raconte la violence de la justice sous les coups du populisme pénal et du recul de l'humanisme. Vous assurez cette médiation, salle Joseph Lamberton, dimanche matin 11h15, dans le cadre de la fête du livre. On en profite pour justement annoncer dans 2 minutes cette prochaine conférence là que l'on va écouter, qui date d'il y a un an environ, octobre 2025, Dominique Rousseau. Donc qui va parler de...
2: Alors qui va parler de...
1: De démocratie.
2: Oui, toujours de la démocratie, mais lui c'est un constitutionnaliste. Hein, donc c'est surtout autour des problèmes de constitution, de... Voilà.
1: D'accord. Alors on va le retrouver avec, comme habitude, hein, il y a une sorte d'introduction faite par un des membres de l'association pour recontextualiser un petit peu, représenter de façon assez générale l'invité, l'intervenant, avant que celui-ci prenne la parole. C'est environ une heure, un peu plus d'une heure, là, pour cette rencontre du jour. Merci Roland et Denis.
2: Merci.
1: On vous souhaite une bonne saison.
0: Merci beaucoup. Merci.
1: De belles conférences, de beaux ateliers, de beaux cours politiques. Et c'est reparti pour une saison. C'est d'ici un instant la conférence de l'Hôtel de Ville, premier du mois. C'est la mensuelle du café 10h avec aussitôt dit un peu de philosophie en matinée. C'est donc d'ici un instant sur Dio.

Bonjour à tous et toutes, bienvenue sur le 89.5 de la bande FM et sur les www.radio2.org si vous écoutez la radio bien sûr en ligne et en streaming comme l'on dit. Indicatif qui vous indique précisément notre rendez-vous philo. Rendez-vous philo en effet, philosophie, en partenariat avec l'association Aussitôt dit qui depuis sa création, on le rappelle, il y a presque deux décennies maintenant, à Saint-Étienne est une association de philosophie non corporatiste ouverte à toutes les personnes désirant partager le plaisir de la réflexion philosophique. Aussitôt dit propose ainsi différentes actions, ateliers, cours, rencontres et notamment un cycle de conférences en partenariat avec le centre Max Weber, la Rotonde École des Mines et Dio notamment qui s'associe à ces conférences, a rejoint cette initiative. Conférences qui ont lieu de façon régulière, quasi donc mensuelle, à 19h, salle Aristide Briand de l'Hôtel de Ville de Saint-Étienne. Dans le cadre de ces rencontres philosophiques de l'Hôtel de Ville, Radio Dio, en partenariat avec Aussitôt dit, vous propose de replonger régulièrement en vue d'annoncer ces rendez-vous dans les archives sonores. Qui dit archives dit conférences et rendez-vous passés. Archives sonores de l'association que je vous propose de retrouver pour ce rendez-vous mensuel en philosophie. C'est parti pour environ une heure d'intervention, conférence. Bonne émission, bonne écoute.

0: Alors, cher Dominique Rousseau, bonsoir. Alors, il y a 2 ans, nous avons débuté, comme ça a été expliqué, dans le cadre de notre association de philosophie, un cycle que nous avons intitulé « La démocratie en question » avec un S, pour, non pas pour remettre la démocratie en question, mais pour voir quelles questions on pouvait poser à propos de notre démocratie. Nous pensions que la période qui nous rapprochait de 2027 et de la fin du quinquennat d'Emmanuel Macron était propice à un questionnement sur les forces et les faiblesses de notre démocratie. C'est pourquoi nous avons mis en place une série d'ateliers destinés notamment à explorer des formules nouvelles ou insuffisamment mobilisées, comme le tirage au sort, divers types de votes, dont le vote par approbation, à évaluer les mesures souhaitables pour lutter contre la concentration dans la presse et les médias, et améliorer l'accès des citoyens et des citoyennes à une information fiable, ou encore à réfléchir sur cette notion cruciale, problématique et disputée, la notion de peuple. Dans le même esprit, donc, nous poursuivons cette démarche. Cette année, vous avez donc le flyer qui vous a été distribué, vous décrit le propos de chacun de ces ateliers. Mais ce que nous n'avions pas prévu, évidemment, c'est que nous nous trouverions aujourd'hui dans un monde déboussolé où les Trump, Poutine et autres Netanyahou n'ont de cesse de bafouer la démocratie. Et que nous nous retrouverions en France devant une crise politique au caractère absolument inédit, provoquée par la dissolution surprise de juin 2024 à la suite des élections européennes. Crise politique majeure qui semble bien être devenue une crise de régime. Bien entendu, nous n'attendons pas du constitutionnaliste que vous êtes la solution miracle à une crise dont il faudrait évidemment identifier les causes profondes. Car cette crise trouve sans doute ses racines, c'est une hypothèse, dans les atermoiements d'un pouvoir politique soumis aux intérêts capitalistes des ultra-riches, qui sont désireux à la fois de ne plus payer pour l'intérêt général et la protection sociale, à la mesure de leurs profits, et qui en même temps souhaitent maintenir une forme de stabilité politique qui est indispensable à la conduite de leurs projets économiques. Il n'empêche qu'il nous est apparu que votre compétence pourrait être extrêmement précieuse dans ces temps sourds tourmentés, dans une situation où le premier parti de France, du moins en nombre de sièges, constitue, comme nous aurons peut-être l'occasion de l'évoquer, une menace existentielle pour l'état de droit et la démocratie. Dans une situation comme celle-ci, le risque est grand, en effet, d'une dérive autoritaire, fascisante, voire fasciste, mais c'est peut-être aussi l'occasion, pour reprendre une de vos formules, d'une refondation profonde de nos institutions. Vous faites dans ce but de nombreuses propositions, et c'est ce qui nous intéresse particulièrement aujourd'hui. Alors avant de vous donner la parole, pour une communication qui fera entre 3 quarts d'heure et 1 heure, et qui sera suivi bien entendu d'un débat dont nous attendons beaucoup, je vais vous dire quelques mots sur votre statut, sur votre présence ici, sur les motifs de votre présence ici. Alors vous êtes juriste, professeur émérite de droit constitutionnel de l'Université Paris 1 Panthéon-Sorbonne. Vous avez été, car vos responsabilités ont été nombreuses, président d'honneur de l'Association française de droit constitutionnel, membre honoraire de l'Institut universitaire de France. Vous avez été membre du Conseil supérieur de la magistrature, directeur de l'unité de recherche de droit comparé à l'Université Panthéon-Sorbonne, directeur de l'Institut des sciences juridiques et philosophiques de la Sorbonne. Et vous êtes aussi, c'est une curiosité, membre du tribunal constitutionnel de la principauté de Nandor, dont vous avez été d'ailleurs le président. Alors vos travaux portent principalement sur le contentieux constitutionnel et la notion de démocratie. Vous avez publié de nombreux ouvrages, dont plusieurs se trouvent d'ailleurs sur la table de presse qui est ici, qui est assurée cette fois, ce soir par la librairie Quartier Latin. Et les titres de vos ouvrages sont tellement éloquents qu'ils éviteront un long commentaire. Alors, quels sont-ils? Je cite les principaux. Radicaliser la démocratie, proposition pour une refondation, qui est parue en 2015. Synthèse pour la démocratie continue, en 2022. Avec Sandra Laugier, en 2023, c'est un collectif, La démocratie, une idée force. Et enfin, en 2024, les contestations, Appel pour une démocratie continue. C'est un titre que j'aime beaucoup. Alors, Dominique Rousseau, en 2025, la démocratie reste-t-elle une idée force ?
1: Bien, d'abord, permettez-moi de vous remercier pour votre invitation. Je suis très honoré d'être parmi vous ce soir pour échanger effectivement sur un moment important dans lequel nous nous trouvons, qui est une interrogation sur la pratique ou le principe démocratique. Vous avez intitulé « Est-ce que la démocratie actuelle reste encore une idée force ?» Ma réponse est oui. Ma réponse est oui. Alors, elle peut paraître délirante, dans la mesure où on voit autour de nous l'espace démocratique se réduire. Vous avez parlé des États-Unis qui évoluent à grands pas vers un régime autoritaire, voire fasciste. Vous avez la Russie, vous avez la Chine, mais vous avez aussi sur notre continent, à l'intérieur de l'Europe, un certain nombre de pays qui basculent vers une forme, alors que les journalistes appellent démocratie illibérale. En droit, et le Parlement européen a voté à une très forte majorité une nouvelle qualification constitutionnelle qui n'existait pas jusqu'à présent pour la Hongrie. La Hongrie n'est plus qualifiée en Europe de démocratie, mais de régime autoritaire électoral. Alors, Orban, lui, veut toujours s'appeler démocratie libérale, parce qu'il y a le mot démocratie qui montre bien que le mot démocratie, quand même, fait sens. Mais la Hongrie, du point de vue européen, c'est un régime autoritaire électoral. Et donc, il pourrait paraître saugrenu de dire que, la démocratie reste une idée force. Je le maintiens pourtant, parce que, évidemment, sous les radars, il y a aussi un certain nombre de faits, d'expériences, on en parlait tout à l'heure, en référence à John Dewey, il y a des faits d'expérience qui montrent que l'idée démocratique n'est pas morte. Pensez aux femmes afghanes, pensez à l'élection de Lula contre Bolsonaro, pensez au succès de films comme La graine du figuier, ou Je suis là, un film qui s'appelle Je suis là, notamment pour le Brésil. Pensez à toutes ces initiatives locales qu'on ne voit pas, qu'on ne parle pas aux 20 heures, évidemment, mais qui montrent qu'il y a une aspiration, j'y reviendrai, démocratique dans notre pays, mais aussi dans les autres pays et dans les autres continents. Une aspiration difficile, pensez au printemps arabe, pensez au parapluie non pas de Cherbourg, mais de Hong Kong, pensez à ce qui s'est passé aussi au Chili, pensez aux indignés en Espagne. Bref, la société est aujourd'hui travaillée par deux tendances contradictoires qui sont en tension. Une tendance effectivement autoritaire, populiste, ce qu'il ne faut pas nier, mais il y a aussi une tendance démocratique. Et nous sommes dans un moment historique, sans vouloir employer des grands mots, mais nous sommes dans un moment historique où ces deux forces autoritaires et démocratiques sont en tension, sans que l'on puisse véritablement savoir laquelle va l'emporter sur l'autre. Mon propos, moi, en tant que juriste, en tant qu'universitaire, est évidemment d'essayer d'analyser la situation dans laquelle nous sommes. Et dans cette analyse, je ne suis pas objectif. N'attendez pas de moi ce soir, je pense que vous ne l'attendez pas, n'attendez pas de moi ce soir un propos ex cathedra objectif. Dans ce moment historique, j'ai pris position et je prends position en faveur de tout ce qui se passe au niveau démocratique dans les sociétés contemporaines afin d'empêcher que dans ce moment-là, ça bascule du côté autoritaire. Pourquoi je dis moment historique, sans vouloir comment dire, employer de grands mots, je pense qu'on est dans un moment historique en ce sens que nos sociétés, et je ne parle pas simplement de la France, sont dans une situation, je m'expliquerai plus tard là-dessus, peut-être semblable à celle de la Renaissance et du Moyen-Âge, enfin, le passage du Moyen-Âge à la Renaissance, et à celle d'avant la Révolution de 1789, c'est-à-dire nous sommes à un moment où nos sociétés changent les principes sur lesquels elles fonctionnaient. Quand je dis la Renaissance, je veux dire, jusqu'à la Renaissance, on fonctionnait sur le principe selon lequel la Terre était plate. Bon, et on nous balance dans la figure que non, elle est ronde. Ce qui a quand même dû provoquer un certain nombre de troubles parmi les habitants de la planète, d'apprendre que c'était rond. Pensez à la découverte de l'imprimerie, où on a considéré à l'époque que c'était la fin du savoir et la fin des connaissances. Parce que jusqu'alors, la connaissance était réservée aux moines copistes. Et que l'imprimerie allait diffuser et donc se dévaloriser dans la population. On est dans un moment, on est dans ce même type d'interrogation sur les principes sur lesquels on fonctionnait sans s'interroger sur la validité de ces principes. Et ceci dans tous les domaines. C'est ce que les sociologues appellent par exemple l'anomie. C'est-à-dire jusqu'à encore une période récente, mais encore aujourd'hui, la famille, c'est le père, la mère, les grands-parents, les enfants. Bon, aujourd'hui, c'est peut-être deux hommes ensemble, deux femmes ensemble, des familles recomposées, décomposées, déconstruites, etc. Avant, le travail, c'était, on travaillait dans la même entreprise et de père en fils, on était dans la même entreprise. Aujourd'hui, il y a le télétravail. Ainsi, dans tous les domaines, dans la production, dans l'économie, dans le social, où il y avait avant la classe ouvrière, parce qu'il y avait des conventions collectives, des contrats. Aujourd'hui, il y a une individualisation des situations de travail. Ce qui fait que ça devient de plus en plus difficile de parler collectif alors qu'il y a une individualisation des sociétés. Il y a un sociologue qui s'appelle, dont le nom vient de m'échapper à l'instant, je crois c'est... qui parle de société fluide.
2: Bauman.
1: Voilà, c'est ça. Bauman, Sigmund Bauman, qui parle de société fluide. Et Bauman dit, jusqu'à présent, ça fonctionnait bien parce que la société fonctionnait sur des corps, des groupes. Il y avait la classe ouvrière, il y avait la classe paysanne, il y avait la bourgeoisie. Bon, donc il y avait des compromis entre classes. Voilà. La bourgeoisie gère l'économie, la classe ouvrière gère la sécurité sociale. Bon, et ça fonctionne. Bon. Le problème, c'est qu'aujourd'hui, il y a une société fluide, hein, c'est-à-dire qu'il n'y a plus d'éléments qui permettent de constituer un corps. Donc comment construire des consensus quand il n'y a que des individus qui n'ont plus de lien, hein. Pour simplement une anecdote, mais qui est révélateur, mes étudiants, il y a deux ans, quand il y avait des manifs à Paris, mes étudiants étaient dans l'amphi. Je leur ai dit, bah alors, vous n'êtes pas allés manifester? Ils m'ont dit, si, on a manifesté, on a cliqué. Donc, ils avaient cliqué sur les réseaux sociaux pour dire qu'ils allaient manifester, mais ils étaient en cours. Bon, génial, ils sont en cours, mais ils manifestent. Voilà, ils ont cliqué. Donc, évidemment, c'est difficile de construire quelque chose là-dessus. Donc, je pense qu'on est dans un moment, si vous voulez, où tous les principes sur lesquels on fonctionnait de manière routinisée, comme disait le sociologue, s'affaiblissent ou s'effondrent. Et nous, on le voit en droit, hein, le droit de la famille, le droit du travail, le droit social, je ne parle même pas du droit international, hein, a été complètement bouleversé. Le droit de la filiation, avec la procréation médicalement assistée, etc., a été complètement modifié ces dernières années. Et donc, on est dans un moment où, c'est pour ça que je parle de refondation, on est dans un moment où, soit on essaie de faire revivre les principes qui sont en train de s'effondrer, c'est ce que j'appelle la pensée du grenier, soit on essaie d'inventer les principes sur lesquels on peut refonder la démocratie, on peut refonder du lien commun. Et pour m'aider dans cette réflexion générale, je m'appuie, si vous voulez, sur deux phrases, l'une empruntée à Benjamin Constant, l'autre à Gramsci. Oui, très, très large dans les références. Benjamin Constant disait « Tant que les institutions sont de niveau, c'est son expression, on dirait aujourd'hui connectées. Bon. Tant que les institutions sont de niveau avec l'esprit du temps, elles fonctionnent. Mais lorsque, disait-il, il y a un décalage, lorsqu'elles ne sont plus de niveau, lorsque les institutions ne sont plus connectées avec l'esprit du temps, à ce moment-là, disait-il, c'est son mot, c'est la révolution qui vient. Première phrase qui reste pour moi comme un des points d'appui de ma réflexion. La deuxième phrase, évidemment, c'est celle de Gramsci, que vous connaissez, la crise, le vieux, la crise, le neuf, et qui résume ce que je viens de dire. C'est-à-dire, il y a le vieux, c'est-à-dire les principes sur lesquels on a vécu jusqu'à présent, la famille, le travail, l'entreprise, l'État, etc. Bon. Il y a le vieux, bon. Et il y a le neuf. Le problème, c'est que le neuf, on ne sait pas. On n'a pas encore les mots pour dire ce neuf. Et donc, entre les deux, il y a la crise. Et de cette crise, disait Gramsci, peut sortir des monstres, c'est-à-dire le fascisme, l'autoritarisme, etc., mais peut sortir aussi la démocratie. Et donc c'est à partir de ces deux repères que j'ai essayé de réfléchir à l'actualité de l'idée démocratique. En précisant tout de suite que si pour moi la démocratie reste une idée force, c'est parce que je ne confonds pas démocratie représentative et démocratie. Je pense que ce qui est en crise, c'est la forme représentative de la démocratie. En revanche, l'idée démocratique, elle, me semble-t-il, reste une idée force. Pour mener cette réflexion avec vous ce soir, peut-être aborder cette question sous deux angles, ou deux dimensions. Une dimension, je dirais, immédiate, sans vouloir faire référence à Braudel sur le temps court et le temps long, mais une dimension immédiate dont vous m'avez demandé un peu de parler tout à l'heure, une dimension immédiate, c'est-à-dire la crise institutionnelle dans laquelle on est aujourd'hui en 2025 et que vous venez de rappeler à l'instant. Et puis peut-être dans une deuxième dimension, une dimension plus sur le long terme, qui me paraît pouvoir être qualifiée de crise de légitimité. J'ai appris que vous travaillez avec le centre de Max Weber, donc on retrouvera les différents types de légitimité de Max Weber qui me paraît aujourd'hui en cause. Sur le premier point, c'est-à-dire la surface, hein, se donne à voir aujourd'hui une crise de la démocratie par les institutions. Macron qui dissout, là on a dit abrogation, suspension, on apprend aujourd'hui que non, finalement c'est décalage, donc on ne sait plus tellement, le Cornu démissionne, est renommé, enfin bon bref, on ne sait plus exactement ce qu'il en est. Je pense que la crise actuelle sur le plan institutionnel que nous vivons est le résultat de ce que j'appelle une équivoque constitutionnelle. L'équivoque constitutionnelle se construit par le fait que nous vivons en France dans un régime politique qui repose sur deux constitutions en une. Deux constitutions en une. On a la constitution de 1958 qui dit clairement que le président est l'arbitre et qu'il assure le fonctionnement régulier des pouvoirs publics et qui précise que c'est le Premier ministre qui dirige et conduit, enfin qui détermine et conduit la politique de la nation. Et qui, à ce titre, est responsable devant le Parlement. Et qui peut être Parlement, l'Assemblée nationale, qui peut être dissoute par le président de la République. Nous sommes donc, d'un point de vue constitutionnel, dans un régime parlementaire, classique. Hein? Un arbitre, un capitaine. Et puis on a une deuxième constitution, qui est venue, constitution entre guillemets, qui est venue se rajouter en 1962, que vous connaissez, qui est l'élection populaire du chef de l'État, qui est venue bousculer ce schéma, notamment parce que juste après l'élection présidentielle, il y a eu l'émergence d'une majorité politique à l'Assemblée nationale. Je vous rappelle, je vois qu'on est tous à peu près ici de la même génération, sauf peut-être dans le fond, mais si vous vous souvenez, 58, c'est la guerre d'Algérie, et de 58 à 62, le Premier ministre Michel Debré, qui est plutôt Algérie française, l'Assemblée nationale, les députés qui disent « moi, je ne sais pas trop si je suis pour l'indépendance ou le maintien de l'Algérie en France parce que je ne sais pas ce que mes électeurs pensent », donc, hop, on file le bébé à De Gaulle. Donc, pendant 4 ans, 58 à 62, De Gaulle va diriger les affaires parce que le Premier ministre, on le soupçonne, et les députés s'en foutent, et on file le bébé à De Gaulle. Quand l'affaire est réglée en 62, les députés disent « au général, allez, retournez à Colombey. » Le général dit pas du tout, je continue. Il continue, référendum sur l'élection populaire du chef de l'État, et dans la foulée, novembre 62, élection présidentielle, et à élection législative, à cette élection, une majorité de députés gaullistes. De sorte que la Constitution, le régime politique français, naît sur la soumission des députés au président de la République. En 1962, les députés ils ne se font pas élire sur le nom du Premier ministre. Vous vous souvenez qui est Premier ministre en octobre 62? Vous en souvenez? Pompidou. Pompidou. Mais les candidats aux élections législatives, ils ne font pas campagne sur le nom de Pompidou, personne ne le connaît à l'époque. Ils font campagne sur De Gaulle. De sorte que va se créer un lien de subordination entre les députés et le général De Gaulle par-dessus la tête du Premier ministre. Et ça va se répéter. Ça va se répéter avec Pompidou, ça va se répéter de manière un peu plus délicate, j'y reviendrai si vous voulez dans les discussions avec Giscard, mais ça va se répéter avec Mitterrand. Quand Mitterrand est élu en 81, qu'est-ce qu'il fait? Il dissout l'Assemblée nationale. élections législatives. Vous croyez que les députés, les candidats ont fait campagne sur le nom de Pierre Mauroy ? Non. Ils ont fait campagne sur le nom de Mitterrand. Résultat, les députés faisaient allégeance au président de la République et non pas au Premier ministre. Autrement dit, depuis 1962, et ça c'est très compliqué à expliquer à mes étudiants, quand je dis à mes étudiants que en France, ce n'est pas le président de la République qui détermine la politique de la nation, ils me demandent si je n'ai pas fumé la moquette ou s'il ne m'est pas arrivé quelque chose la veille au soir. Mais si on regarde le texte de la Constitution, dans le texte de la Constitution, ce n'est pas le président qui détermine la politique du pays. Et la meilleure preuve, que vous connaissez tous, c'est 97-2002. 97-2002, Jacques Chirac n'a pas de majorité à l'Assemblée nationale, c'est Jospin, et Jospin décide. Et Chirac est à poil. Il ne peut pas s'opposer aux 35 heures, il ne peut pas s'opposer au PACS, il ne peut pas s'opposer à la CMU, il ne peut s'opposer à rien du tout. Parce que ce qui fait la force, et c'est ça l'équivoque constitutionnel, ce qui fait la force, contrairement à ce qu'on croit, c'est pas tellement l'élection présidentielle. C'est le fait que derrière l'élection présidentielle, il y a l'élection législative qui entraîne une soumission des députés au président de la République. Et si Macron est embêté aujourd'hui, c'est précisément parce qu'il n'a pas de, majorité pour lui. Et donc, il y a une équivoque constitutionnelle. On est le seul pays en Europe, même quasiment dans le monde, hein, on est le seul pays en Europe où on a deux capitaines pour mener le bateau. Hein, le président de la République et le Premier ministre. Deux capitaines. Ce qui fait qu'on ne sait jamais, là par exemple, sur la question de la suspension, qui décide ? C'est le cornu ou c'est Macron ? Qui a décidé véritablement ? Qui porte la décision ? Alors, le cornu nous dit suspension et ce matin, Macron dit non, ce n'est pas une suspension, c'est simplement un décalage. Alors, qui décide ? Sur le sous Hollande, hein, la réforme du code de nationalité, qui a décidé ? C'est Hollande ou c'est Valls ? On ne sait pas trop. Et on pourrait multiplier les exemples, de même qu'on pourrait multiplier les exemples, si vous voulez, de conflits au sommet de l'État. Il y a eu un conflit entre De Gaulle et Debré en 1962, il y a eu un conflit entre De Gaulle et Pompidou en 68, souvenez-vous. De Gaulle voulait le référendum, Pompidou a dit non, et De Gaulle, tout De Gaulle qu'il était, a calé. Et il a fait ce que Pompidou lui a dit, c'est-à-dire une dissolution. Le conflit entre Giscard et Chirac, le conflit entre Mitterrand et Rocard, le conflit entre Sarko et Fillon. Autrement dit, si vous voulez, il y a une équivoque constitutionnelle dans la mesure où la pratique, en quelque sorte, a conduit à cette crise qui n'existe dans aucun autre pays. On est le seul pays où le résultat des élections législatives de 2024 pose un problème au président de la République. Alors, les autres pays, ça ne pose aucun problème au président de la République. Il a une fonction d'arbitre. D'où ma proposition, puisque j'essaie toujours d'accompagner ma critique de proposition. Je propose, alors je vais employer un vocabulaire d'aujourd'hui, vous m'excuserez, je propose de débrancher le président de la République. Qu'est-ce que je veux dire par débrancher ? Je veux dire que je propose d'inscrire dans la Constitution que le Conseil des ministres ne se tient plus à l'Élysée et n'est plus présidé par le président de la République, mais qu'il se tient à Matignon, présidé par le Premier ministre. De sorte que visuellement, je pense aux journalistes, hein, visuellement, les journalistes iront à Matignon pour savoir ce qui se passe et puis à l'Élysée. Et vous repositionnez le président de la République dans une position d'arbitre puisqu'il ne siégera plus toutes les semaines là où se prennent les décisions. Je propose aussi, dans la même optique, d'enlever au président de la République le droit de dissoudre l'Assemblée nationale et de remettre ce droit au Premier ministre, dans la mesure où le Premier ministre est en face de l'Assemblée nationale et, dans un régime parlementaire, les députés peuvent renverser le gouvernement et le gouvernement peut dissoudre l'Assemblée. Je te renverse, tu me dissous. Donc il y a un équilibre des forces qui est caractéristique du régime parlementaire. La deuxième équivoque constitutionnelle, qui est peut-être aussi importante, la première équivoque constitutionnelle, c'est cette diarchie de l'exécutif. Alors je sais qu'il y a certains de mes collègues qui proposent de supprimer l'élection populaire du chef de l'État. Pourquoi pas ? Mais là encore, si on fait du droit comparé, au Portugal, en Roumanie, en Pologne, en Autriche, en Finlande, en Islande, en Irlande, le président est élu au suffrage universel et vous ne connaissez pas le nom du président de la République. Autrement dit, il n'y a pas un lien mécanique entre élection populaire du chef de l'État et Jupiter. Nous, ce sont les circonstances politiques particulières, la guerre d'Algérie, le général de Gaulle, qui a conduit à cette pratique. Alors on peut supprimer l'élection populaire du chef de l'État, mais je ne vois pas un candidat à l'élection présidentielle. Je crois que Montebourg était pour, puis finalement il a abandonné. Mais je vois difficilement un candidat à l'élection présidentielle se disant, voilà, je me présente à l'élection présidentielle, mais je vous propose de supprimer l'élection populaire du chef de l'État. Pas sûr que ça le fasse. L'autre équivoque constitutionnel tient au déséquilibre des pouvoirs. Au déséquilibre des pouvoirs qui est le résultat de cette diarchie au sommet de l'État qui conduit à ce que l'Assemblée nationale soit la chambre d'enregistrement, c'est une formule classique mais qui est vraie, la chambre d'enregistrement des volontés du président de la République. Déséquilibre des pouvoirs, il faut faire un petit saut chez le camarade de Montesquieu, qui, dans son bouquin sur l'esprit des lois, parlait bien sûr de la séparation des pouvoirs, c'est ce qu'on retient, mais on retient moins dans le chapitre sur la Constitution d'Angleterre, on retient moins ce qui l'anime. Ce qui l'anime, Montesquieu, c'est l'équilibre entre la faculté de statuer, ce sont ses mots, et la faculté d'empêcher. C'est là, dit-il, faculté de statuer, faculté d'empêcher, c'est l'équilibre entre ces deux facultés qui garantit la liberté politique, autrement dit la qualité démocratique d'une société. Et à son époque, la faculté de statuer, c'est le roi. La faculté d'empêcher, dit-il, ça va être les députés, l'Assemblée, qui sera les États généraux, puis l'Assemblée, etc. Donc, un équilibre. La faculté de statuer le roi, la faculté d'empêcher les parlementaires. Le problème, c'est qu'aujourd'hui, la faculté d'empêcher n'est plus exercée par les parlementaires parce que les parlementaires sont soumis soit au Premier ministre, 97-2002, Jospin, soit au président de la République pour le reste des expériences. Et donc, et ce n'est pas propre à la France. Hein. Et donc, on se trouve aujourd'hui dans une situation où il y a une faculté de statuer qui est entre les mains, disons, de l'exécutif, président de la République, gouvernement, et l'Assemblée nationale, le Parlement. Et en face, une faculté d'empêcher qui n'a pas d'institution. Et par conséquent, cette faculté d'empêcher, comment elle se manifeste? Parce qu'il faut qu'elle se manifeste. Je dis souvent à mes étudiants, vous savez, parce que des fois ils disent « c'est compliqué votre truc ». Je dis non, c'est pas compliqué, c'est comme une voiture. Dans une voiture, il faut un accélérateur et un frein. Si vous n'avez que l'accélérateur, vous allez dans les décors. Si vous n'avez que le frein, vous n'avancez pas. Une société politique, c'est la même chose. Si vous n'avez que la faculté de statuer, vous faites n'importe quoi. Si vous n'avez que la faculté d'empêcher, vous ne prenez pas de réforme. Donc il faut un équilibre entre l'accélérateur et le frein. Ce n'est pas plus compliqué que ça. Eh bien, qui exerce la faculté de freiner aujourd'hui? Qui exerce la faculté? Quelle est l'institution qui exerce, qui remplit la faculté d'empêcher? Il n'y en a pas. Enfin, il y en a une, mais qui pose un problème, je vais y revenir. Ce qui fait que la faculté d'empêcher, c'est la rue. La rue, les manifs, les gilets jaunes, l'occupation des places publiques. Alors, occupy Wall Street aux États-Unis, les indignés, enfin, vous connaissez ça comme moi. Donc, comme la faculté de statuer est là des institutions, la faculté d'empêcher, elle n'a pas d'institution. Donc, ça se passe de manière, entre guillemets, c'est un adjectif de Claude Lefort, je parle de manière sauvage. Alors, c'est très bien, je veux dire, ça va un temps, mais il n'est pas sûr que cette faculté d'empêcher puisse avoir un effet sur la faculté de statuer. Et que se pose à un moment, c'est un des éléments de mon bouquin sur les contestations, se pose à un moment la question de l'institutionnalisation, j'y reviendrai si vous le souhaitez dans la discussion. Ce qui est important aujourd'hui, c'est que dans cette faculté d'empêcher, quelle est l'institution qui émerge et qui pose un problème? C'est le juge. C'est le juge. C'est le juge qui va empêcher la faculté de statuer, c'est-à-dire c'est le juge qui va empêcher ceux qui dirigent de prendre des décisions qui portent atteinte à la liberté de la presse, au droit à la santé. Pensez par exemple au juge constitutionnel qui annule la loi du plomb. Le juge va progressivement exercer cette faculté d'empêcher. Le juge, je suis contre l'idée qu'il y ait un gouvernement des juges. Hein. Le juge n'empêche pas les gouvernements de statuer. Les juges empêchent les gouvernants de statuer en prenant des décisions qui porteraient atteinte aux droits et libertés. Et ça, vous l'avez aujourd'hui, le problème de Sarkozy, hein, les juges n'ont fait qu'appliquer la loi. Bon, ça tombe sur lui, mais bon, c'est lui qui l'a fait voter, hein, cette loi, quand même, sur l'exécution provisoire. Donc si vous voulez, vous avez... Et d'où? Et je veux insister là-dessus. Je parlais tout à l'heure de la Hongrie et de Viktor Orban. La première institution que les populistes attaquent, ce sont les juges. Regardez Trump aux États-Unis, regardez Meloni en Italie, regardez donc Viktor Orban en Hongrie. Et regardez chez nous en France. Les juges sont attaqués, tous. Pensez à l'A69, entre Toulouse et Castres, je crois. On en a tous les jours dans la presse. Les juges sont attaqués. Et j'ai un de mes collègues qui a écrit un petit bouquin qui s'appelle « Le droit contre la démocratie ». C'est-à-dire que, de manière très, très simple, et je vais arriver progressivement au deuxième point, pourquoi dit-il les juges et le droit contre la démocratie? Parce que les juges, faculté d'empêcher, les juges empêchent le les élus de vouloir ce qu'ils veulent. Vous avez mis, et on a, je vous ai dit tout à l'heure, vous avez mis dans votre flyer, là, une phrase, enfin, un article de la déclaration de 89 qui dit « La loi est l'expression de la volonté générale ». La loi est l'expression de la volonté générale. C'est plus vrai aujourd'hui. C'est plus vrai aujourd'hui parce que il y a le juge constitutionnel en 1985, dans une décision sur la Nouvelle-Calédonie, le juge a écrit dans sa décision, qui fait donc autorité de son juge, etc., la phrase suivante : la loi n'exprime la volonté générale que dans le respect de la Constitution. Alors, on parlait du langage, je crois que vous travaillez sur le langage de la linguistique. On passe de l'affirmatif au négatif. La loi est l'expression de la volonté générale. Et ça devient... Non. La loi n'est l'expression de la volonté générale que dans le respect de la Constitution. Ça veut dire quoi? Ça veut dire que le vote d'un texte ne suffit plus pour attribuer à ce texte la qualité d'expression de la volonté générale. C'est du lourd, hein, comme dirait Lucchini. Le vote ne suffit plus pour attribuer au texte la qualité de volonté générale. Il faut en plus que ce texte respecte la Constitution, c'est-à-dire les droits énoncés en 1789, en 1946 et la Charte de l'environnement. Et donc, vous avez au niveau institutionnel cet élément de crise, hein, au niveau simplement institutionnel, c'est-à-dire qu'on change la définition de la loi. Et si vous mettez derrière les lois des institutions, la loi, c'est le Parlement. Le Parlement exprime la volonté générale. Et là, vous avez non, le Parlement n'exprime plus la volonté générale, ou il ne l'exprime que si le juge considère que ce qui a été voté est conforme aux droits fondamentaux. Autrement dit, et là on rejoint une critique que faisait Michel Foucault, autrement dit, il convient de distinguer la loi et les droits. La loi, c'est ce qui est voté par les... La loi, c'est ce que j'appelle la loi, c'est le langage de l'État. Foucault parlait de... C'est le calcul des intérêts, disait Foucault. C'est le langage de l'État. Et les droits, c'est le langage de la société. Tous les droits, hein, tous les droits que l'on a aujourd'hui, ils ne sont pas tombés du ciel. Ce n'est pas Dieu qui les a donnés. Enfin, sauf pour ceux qui pensent qu'ils existent, mais bon... Admettons qu'il n'existe pas ou qu'ils s'en foutent. Les droits, ils ne sont pas venus du ciel. Ils sont venus de nous. Des luttes sociales, des luttes politiques et des luttes intellectuelles. Aujourd'hui, on croit que ces droits sont naturels. Mais les femmes sont bien placées pour savoir que c'est leur lutte qui a permis d'obtenir le droit de vote et l'inscription dans la Constitution. Du droit à disposer librement de leur corps. Le droit de grève, il n'a pas été donné. Il a été conquis par les luttes sociales et politiques. Et je pourrais prendre ainsi chaque loi. On en discutait tout à l'heure. La Déclaration des droits de l'homme de 1789, qui apparaît comme une déclaration de droit abstrait. Vous prenez chacun des articles. Et chacun des articles est une condamnation concrète, précise, des pratiques de l'Ancien Régime. La présomption d'innocence, c'est quoi? C'est une condamnation des lettres de cachet. Hein, tous les hommes naissent et demeurent libres et égaux en droit, c'est une condamnation de la division des...

0: propriétés. Les propriétés. C'est-à-dire, ça vise concrètement les propriétés des seigneurs, de l'Église, etc. Et après, il y a eu un micmac et c'est devenu la propriété, le concept de la propriété. Bon. Autrement dit, si vous voulez, ce qui se joue aujourd'hui, me semble-t-il, dans cette crise, c'est le fait que il y a une séparation progressive entre la loi comme langage de l'État et les droits comme langage de la société. Et vous observerez que la société conquiert des droits et que la loi essaie chaque fois de restreindre ces droits. On a le droit à la santé, mais la loi essaie de restreindre l'accès à la santé, l'accès à l'éducation. Donc la loi est là pour restreindre les droits, ce qui impose, me semble-t-il, alors là je raisonne en tant que juriste, de faire cette distinction entre les droits en tant qu'ensemble de principes sur lesquels une société s'accorde pour vivre et la loi qui a pour objet de mettre en œuvre les droits, mais qui souvent, restreint ces droits. Et le juge est précisément là pour dire au législateur, attention, tu votes un texte, mais ce texte ne mérite d'être appelé expression de la volonté générale que s'il respecte les droits fondamentaux. Et si tu portes trop atteinte à la liberté d'aller et venir, au droit à la santé, ton texte, je le vire. Autrement dit, on est dans un moment institutionnel, non seulement où il y a un questionnement sur la responsabilité de la détermination de la politique du pays, le Premier ministre ou le Président. Il a carte blanche ou il n'a pas carte blanche? Et où il y a un glissement vers une institution, la justice, pour les juges, une institution qui vient pour jouer ce rôle que Montesquieu considérait comme indispensable pour assurer la liberté politique, à savoir la faculté d'empêcher. Ça, c'est la première dimension, je dirais, visible, la surface. Hein, la surface, c'est ce qu'on voit aujourd'hui. À la fois une indétermination de qui décide et une montée en puissance des juges qui est dénoncée par le gouvernement des juges et la remise en cause de l'état de droit. Vous avez entendu ça dans la bouche de certains responsables politiques. La deuxième dimension, vous me dites où j'en suis parce que
1: oui, j'allais vous dire justement de passer au deuxième point.
0: Ah, pardon, je passe au deuxième point. La deuxième dimension, plus profonde, me semble-t-il, c'est le fait que cette crise pose le problème de la légitimité, un problème de légitimité. C'est-à-dire, finalement, pourquoi on obéit? Alors, Max Weber, hein, vous connaissez la typologie de Max Weber, pourquoi on obéit? Là encore, si je part de faits, moi j'aime bien partir de hard case, comme disent les Américains, de faits. Ce que je constate, c'est que depuis un certain nombre d'années maintenant, il y a le développement qui n'existait pas jusqu'alors de mouvements de désobéissance civique et de lanceurs d'alerte, bon, qui est relativement nouveau. Il y a des gens qui désobéissent. Alors, j'ai un problème. S'ils désobéissent, c'est qu'ils considèrent la décision qui a été prise comme illégitime. Je pense que la crise est plus profonde, et là je renvoie à ce que je disais tout à l'heure sur Benjamin Constant, parce que elle est plus profonde parce que ce qui est en cause, c'est le fondement de l'obéissance aux décisions. On a aujourd'hui comme fondement la légitimité électorale, c'est-à-dire la source. Ce qui m'oblige à obéir, c'est parce que j'ai élu des personnes qui décident pour moi,

0: Mais comme je les ai élus, je dois obéir aux décisions qu'ils prennent. Voilà un peu le schéma sur lequel, jusqu'à présent, on fonctionne. C'est la légitimité électorale qui se traduit dans le langage ordinaire que j'aime bien. C'est pas la rue qui gouverne, hein, ce sont les élus. Parce que la rue, elle n'a pas de légitimité, elle n'est pas légitime. Ce qui est légitime, ce sont les élus. Et ça, c'est très fort parce que, si vous voulez, ça remonte à 1789. En 89, Sieyès a une phrase absolument terrible, mais qui dit parfaitement la vérité de ce qui est en train de se passer. Sieyès dit « Le peuple ne peut vouloir agir et parler que par ses représentants. Hein, » Le peuple ne peut pas parler, lui. Hein, le peuple ne peut parler, vouloir et agir que par ses représentants. Autrement dit, il n'y a pas d'autonomie du peuple. Ce sont les représentants qui parlent au nom du peuple. Et la grammaire philosophique sur laquelle on vit depuis 1789, c'est « au nom de ». Et cette légitimité, et c'est cette légitimité-là qui construit ce que j'ai appelé tout à l'heure la forme représentative de la démocratie. En rappelant simplement que c'est un oxymore, démocratie représentative. Quand vous relisez le discours de Sieyès du 7 septembre 89, Sieyès dit « mais on ne fait pas la démocratie, ce n'est pas la démocratie qu'on fait. Ce qu'on fait, c'est un régime représentatif. » Et donc, nous sommes aujourd'hui dans un moment où cette forme de légitimité des décisions conduisant à l'obéissance d'une société, me paraît, disons, affaiblie ou s'effondrer. De la même manière, c'est pour ça que je faisais la comparaison avec 1789, de la même manière qu'autrefois, la légitimité de droit divin s'est aussi épuisée. Je vous rappelle quand même que jusqu'en 1789, on obéissait aux décisions parce qu'elles étaient prises au nom de Dieu. La légitimité de droit divin. Or, comme Dieu est sympa, il ne pouvait prendre que des décisions sympas, donc on obéissait à Dieu. Bon, après, hop, Dieu n'existe plus, donc on obéit aux représentants du peuple. On a remplacé le peuple, l'expression hein, vox populi, vox dei, pas pour rien, on a remplacé donc cette légitimité, toujours de la source, la légitimité. La source, c'est Dieu, la source, c'est le peuple. Toutes les décisions politiques, et ça me paraît important, toutes les décisions politiques qui sont prises, pas simplement en France, sont prises par les représentants. Il y a un monopole de la production des normes, des décisions, il y a un monopole de la production des normes au profit des élus, qui rétroactivement disent que les volontés, les décisions qu'ils prennent, sont en fait la volonté du peuple. Il y a une phrase, et alors ça c'est peu étudié, mais je pense que il faudrait le mettre davantage en exergue. Quand on vote, on ne transmet pas une volonté à nos élus. Alors évidemment, moi je suis un peu de la génération mai 68, vous savez, boomer, qui n'ont pas bonne presse actuellement, mais vous savez, il y avait un slogan à l'époque, élection, piège. Quand on vote, on ne transmet pas une volonté. On transmet le pouvoir de vouloir aux représentants. On transmet le pouvoir de vouloir. On ne transmet pas une volonté, on transmet le pouvoir de vouloir. Et ils veulent pour nous. Et je pense qu'aujourd'hui, si vous voulez, c'est cette légitimité-là qui est en train de craquer et qui explique que la crise est beaucoup plus profonde que la surface que j'ai essayé d'analyser au début, et qu'elle touche tous les continents. C'est-à-dire que nous sommes à un moment où, semblable au moment où on n'a plus cru que les bonnes décisions les décisions étaient bonnes parce qu'elles venaient de Dieu, là, on ne croit plus que les décisions sont bonnes parce qu'elles viennent de gens qu'on a élus. Mais précisément, les gens qu'on a élus, on ne leur a pas transmis une volonté, on leur a transmis le pouvoir de vouloir pour nous. Alors après, eux, ils se débrouillent en disant « Non, non, mais en fait, c'est vous qui voulez ce qu'on veut. Non, non. » Et c'est ce qui apparaît aujourd'hui. C'est ce qui apparaît aujourd'hui. Là aussi, le langage, le vocabulaire est intéressant. Vous savez, quand on vote, quand il y a des élections, comme ça, qu'on est entre copains, entre amis, dans la famille, on dit alors dimanche, à qui tu donnes ta voix ? Langage ordinaire, Sandra Loger. Sans se rendre compte que par cette phrase, ben, on devient muet. Hein ? À qui tu donnes ta voix dimanche ? Ben oui, j'ai donné ma voix, donc je n'ai plus parlé. Et aujourd'hui, langage ordinaire, il faut toujours s'intéresser au langage ordinaire. Aujourd'hui, les gens, qu'est-ce qu'ils demandent ? Ils veulent non plus donner leur voix, mais donner de la voix. Dans la rue, dans les manifs, dans les... Et c'est ça, on peut faire des grandes phrases philosophiques et dire on change de paradigme, etc. Mais prenez le langage ordinaire. Donner sa voix ou donner de la voix. Vous avez là deux formes de démocratie. Celle qui meurt, c'est celle où on donnait sa voix. Celle qui naît, c'est celle où on donne de la voix. Et cette forme de démocratie qui vient, c'est, alors je suis d'un tempérament optimiste, hein, donc faut me calmer un peu des fois, mais ce qui me paraît important dans cette direction, c'est que il y a un fondement constitutionnel. Il y a un fondement constitutionnel à ce que le peuple puisse vouloir lui-même, personnellement, puisse vouloir lui-même les décisions qui sont bonnes pour lui. Donc, inutile d'aller chercher dans des textes chez Guevara, Marx, Trotsky ou autres, on peut se référer à notre déclaration de 1789 que vous avez mis ici dans votre papier. Il est écrit « Tous les citoyens ont le droit de concourir personnellement ou par leurs représentants à la formation de la volonté générale. » Ont le droit de concourir personnellement. Personnellement. C'est-à-dire sans représentant. Or, depuis 1789, on a zappé le personnellement. Et si vous regardez, enfin moi je vois les manuels de certains de mes bons collègues, il n'y a plus personnellement quand ils citent l'article 6. Parce que c'est devenu habituel, les citoyens concourent à l'expression de la volonté générale par leurs représentants. Ben oui, mais non, personnellement. Ce qui veut dire qu'il y a un fondement constitutionnel, il y a un fondement juridique. Alors oui, il y a des fondements sociologiques, philosophiques, tout ce que vous voulez, mais moi je suis juriste. Il y a un fondement constitutionnel à ce que soit reconnu aux citoyens ce que j'appelle une compétence normative. Jusqu'à présent, on reconnaît aux citoyens une compétence électorale. Vous êtes compétent pour élire, après taisez-vous. Non. La déclaration de 89 pose la compétence normative, c'est-à-dire la capacité des citoyens à poser personnellement les règles de la cité. Et personnellement, ça veut dire quoi ? Ça veut dire que c'est le savoir d'expérience. On parlait tout à l'heure de John Dewey. Le savoir d'expérience. Le savoir de nous, des gens. Le savoir d'expérience qui va construire la volonté générale. Pour réformer l'hôpital, est-ce qu'il faut le savoir des énarques ou le savoir d'expérience des infirmières, des sages-femmes, des aides-soignantes, des chirurgiens, des médecins. Ce savoir d'expérience est aujourd'hui, disons, marginalisé, sinon ignoré, parce qu'il y a un monopole pour la production des règles au profit d'un savoir savant. Alors, je ne dis pas qu'il faut balancer le savoir savant, mais en tous les cas, il faut aussi faire une place au savoir d'expérience. Et on va le retrouver, par exemple, on va le retrouver dans les conventions de citoyens, avec le tirage au sort, où là, on tire au sort des citoyens qui vont avoir à réfléchir sur la fin de vie, sur le climat, sur les rythmes scolaires, sur... Et quand vous étudiez ce qui se passe à l'intérieur de ces conventions de citoyens, j'ai eu l'occasion, évidemment, de travailler sur certaines d'entre elles, il se passe des choses beaucoup plus intéressantes qu'à l'Assemblée nationale. Hein ? Et suite à ces expériences, on m'a demandé de rédiger une proposition de loi constitutionnelle, donc pour réviser la Constitution. La loi a été déposée le 15 janvier 2025, qui vise à inscrire dans la Constitution, donc à institutionnaliser ces conventions de citoyens afin de faire rentrer les citoyens dans, en termes marxistes, on dirait, dans le mode de production de la volonté générale. Aujourd'hui, les citoyens sont exclus. Là, faire en sorte que les conventions de citoyens soient une étape du processus de production de la volonté générale. Alors, je vous passe le détail de la loi. À mon avis, elle ne sera pas adoptée, mais enfin, ce n'est pas grave. L'essentiel, c'est que le débat se développe sur cette idée. Et ça me paraît donc important de s'appuyer aujourd'hui, dans ce moment-là, et vous parliez de la perspective éventuelle d'une victoire de Marine Le Pen en 2027, avec cette victoire possible, de remise en cause de la déclaration de 89. Parce que si vous regardez le programme de Marine Le Pen, elle n'aime pas quand je le dis. Alors, je l'ai dit, elle m'a attaqué violemment sur France Inter, j'ai été obligé de demander un droit de réponse qui m'a été accordé, mais son programme est directement contraire à la déclaration de 1789, l'article 1er, hein, les hommes naissent et demeurent libres et égaux en droit. Alors, les libéraux disent, quand ils citent 89, ils disent « les hommes naissent libres et égaux en droit ». Vous reviendrez en septembre, camarades. C'est « les hommes naissent et demeurent libres et égaux en droit ». Ça veut dire quoi, « demeure » ? Je dirais, on voit là, comment dire, l'idée socialiste, pour résumer, c'est-à-dire... Les hommes naissent peut-être libres et égaux en droit, mais la vie peut faire qu'ils ne le soient plus. Donc pour qu'ils le demeurent, il faut une action de la puissance publique. Les libéraux oublient le demeure. Or, le demeure est important. Et c'est Paul Ricoeur qui disait, la déclaration de 89, elle n'est pas derrière nous, elle est devant. Avec l'article 1er, les hommes naissent et demeurent libres et égaux en droit. Vous pouvez, à partir de là... faire exploser beaucoup de politiques publiques qui ne respectent pas ce principe. Je rappelle d'ailleurs, mais là on irait peut-être trop loin, vous m'arrêtez, qu'en 1789, il y a eu un débat, il y a des révolutionnaires qui ne voulaient pas que soit rédigée une déclaration des droits de l'homme. Si vous regardez le discours de Barnave, par exemple, hein, Barnave dit faut pas rédiger une déclaration des droits de l'homme parce que les hommes vont voir qu'ils ont des droits et on ne va plus pouvoir gouverner. Donc il ne faut pas leur dire qu'ils ont des droits. Je vous signale qu'on retrouve exactement les mêmes débats aujourd'hui sur les droits de l'homisme. Hein et alors, et concrètement, ça s'est traduit comment? Ça s'est traduit par le fait que... Alors, l'autre qui disait, mais enfin, on a fait la révolution pour ça. Et l'autre disait, oui, mais enfin, si jamais on dit ça, on ne va plus pouvoir gouverner. Résultat des courses. Eh bien, dans toutes les constitutions, la déclaration, c'est dans le titre premier de la Constitution. Nous, c'est en dehors. Elle n'a pas été intégrée dans la Constitution. Pourquoi ? Parce qu'il y a eu un compromis entre ceux qui étaient pour et ceux qui étaient contre. Ceux qui étaient contre ont dit, d'accord, on l'accepte, mais il ne faut pas que ça soit dans la Constitution. Et les autres ont dit, bon, d'accord. Résultat, on n'a jamais su exactement, jusqu'en 1971, si ce texte avait une valeur juridique ou simplement une valeur philosophique. Est-ce que c'était un simple guide ou est-ce que c'était contraignant ? Et là, on retrouve, et j'en termine, hein, il faut s'acheminer vers la fin, très bien, et là, on retrouve, alors si vous voulez que je m'achemine vers la fin, je fais quoi ? Je fais du Bourdieu ou je fais Blanche-Neige ? Qu'est-ce que vous préférez ?
1: Blanche-Neige.
0: Vous préférez Blanche-Neige ? Bon, alors allons-y pour Blanche-Neige. Blanche-Neige, ça va, vous y êtes à peu près tous? Alors, Blanche-Neige, alors, je vais pas tout faire Blanche-Neige, hein, mais c'est le on fait un zoom, un focus, vous voulez, sur le moment où la reine s'adresse à son miroir. Vous voyez, vous y êtes là? Donc, la reine s'adresse à son miroir et dit au miroir, est-ce que je suis la plus belle? Le miroir répond, ce qui est déjà un peu louche, mais enfin bon, le miroir répond et lui dit, non, tu n'es pas la plus belle. Ça fait un choc, hein. Non, tu n'es pas la plus belle. Autrement dit, vous allez voir où je vais en venir, autrement dit, qui lui donne son identité? Le miroir. Avant, elle ne sait pas qu'elle n'est pas la plus belle, elle croit même qu'elle est la plus belle. Mais c'est le miroir qui lui dit, non, tu n'es pas la plus belle. Et elle va se comporter comme le miroir lui a dit qu'elle était. C'est-à-dire, elle va vouloir tuer Blanche-Neige. Eh bien, la Constitution, c'est un peu ce miroir magique. C'est-à-dire, la Constitution, elle nous dit, regarde, t'as le droit d'aller et venir, t'as le droit à la santé, t'as le droit de grève, t'as le droit de disposer librement de ton corps. C'est un miroir. Et c'est un miroir qui construit notre identité de citoyen, à partir de laquelle on va pouvoir justement contester lorsque les représentants vont vouloir porter, vont vouloir quoi ? Casser le miroir, hein, et porter atteinte ou diminuer les droits, et donc porter atteinte à notre identité de citoyen. Et dans cette... Est-ce que la démocratie reste une idée force? Oui, elle reste, de mon point de vue, une idée force, parce que... Ou, elle reste une idée force en ce sens que ce qui jusqu'alors définissait la démocratie, c'est-à-dire le suffrage universel, décline comme la référence à Dieu a décliné, au profit d'une autre force, d'un autre référent, qui ne remplace pas, mais qui s'ajoute, et qui est celui de ces droits constitutionnels qui viennent des contestations. Hein, qui viennent des contestations. Et cette phrase de Camus que j'aime beaucoup et que je, qui est le point de départ de ce petit bouquin, Camus disait... je me révolte, donc nous sommes. C'est fort, hein. Il ne disait pas je me révolte, donc je suis, à la Descartes. Il disait je me révolte, donc nous sommes. Autrement dit, il fait le lien entre le je et le nous. Il fait le lien entre le je et le nous. Et par conséquent, si vous voulez, il y a là, dans ces quand je conteste, quand moi je conteste pour tout le monde. Hein. Et c'est cette articulation entre le « je » et le « nous » qui, me semble-t-il, mais je vous ai dit que j'avais un tempérament plutôt optimiste, donc il faut vous méfier de moi, qui me fait penser que la démocratie, sous cette réserve-là, reste unie des forces. Je vous remercie.
2: Merci beaucoup.

À l'instant sur Duo, c'était la mensuelle du Café 10h, premier mercredi du mois, reprise pour cette saison 2026-27 de notre collaboration en place avec l'association stéphanoise Aussitôt Dit, association de philosophie qui vient de fêter ses 30 ans et qui se poursuit donc toujours pour cette prochaine saison. Tout à l'heure, en début de matinée, vous avez pu entendre deux membres du bureau de l'association, Denis et Roland, qui sont venus présenter l'association et ce beau programme à venir de ce début de saison. En tout cas, vous rappelez toujours le même objectif, hein, vous proposer des retransmissions de ces conférences de l'Hôtel de Ville passées en vue de vous présenter celles à venir au fil de la saison. Et puis, bien au-delà de l'aspect retransmission et radio et audio, plus largement, l'intention est aussi indirectement de tenter de donner quelques éléments de réflexion, voire des clés de compréhension sur notre sacré monde. En tout cas, aujourd'hui et là, à l'instant, vous avez pu suivre une conférence de l'Hôtel de Ville d'il y a quasi un an. C'était en octobre 2025. Dominique Rousseau, professeur émérite à l'école de droit à la Sorbonne, qui intervenait sur le thème « La démocratie reste-t-elle une idée force ?» Sacrée question d'actualité, mais une actualité qui a tendance à s'installer dans le temps que celle de questionner la démocratie. Pour preuve, l'association de philosophie Aussitôt Dit a lancé un cycle d'ateliers intitulé « La démocratie en question » au pluriel, et qui se poursuit d'ailleurs sur cette saison 2026-2027. Donc des ateliers de réflexion et de recherche, des cours publics de philosophie, un cycle de conférences à l'Hôtel de Ville à 19h de façon quasi mensuelle. Vous avez toutes les infos sur le site dédié aussitôtdit.net, accroché en minuscule, aussitôtdit.net pour toutes les infos donc relatives à cette association. Et surtout, ne pensez pas que cette association et ses propositions ne s'adressent qu'aux philosophes et ne se déroulent finalement qu'entre philosophes. Bien entendu, grande ouverture et souci d'ouverture. Et c'est aussi aux non-philosophes que s'adressent bien sûr les activités de cette association. Alors, pour être un peu plus précis dans les rendez-vous à venir, puisqu'on vous a proposé là une conférence archive, l'occasion de vous présenter, vous rappeler très vite les deux conférences à venir. Tout d'abord, la première conférence de l'Hôtel de Ville en tant que telle se déroulera donc à l'Hôtel de Ville à 19h le 16 octobre prochain. C'est Loïc Blondiot qui interviendra pour parler justement de la démocratie, le thème donné, la démocratie participative, illusion ou recours ? Vaste question posée et sans doute l'occasion de le décliner localement avec cette grande intention de la ville de Saint-Étienne et de la mairie, autrement dit maison commune, souvent appelée désormais, pour lancer tout un travail et un chantier autour précisément de la concertation, de la participation. Et donc on est tout à fait dans ce thème avec cet objectif de renouveau démocratique et une délégation en tant que telle, hein, qui est donnée au sein de ce nouveau mandat. En tout cas voilà, 16 octobre donc, Loïc Blondiot sur cette question de la démocratie participative. Et puis plus proche dans le temps, c'est une autre conférence qui se déroulera aussi à l'Hôtel de Ville, mais qui n'est pas considérée comme une conférence de l'Hôtel de Ville en tant que telle de l'association, mais une rencontre dans le cadre de la fête du livre à l'Hôtel de Ville, salle Joseph Lamberton. Ce sera ce dimanche 11 octobre, dans le cadre de la fête du livre qui va débuter ce 9 octobre jusqu'au 11 octobre, tout ce week-end, 40e fête du livre, qui propose un de ces temps de rencontre avec l'association de philosophie Aussitôt Dit. C'est la violence faite aux autres par rapport à l'ouvrage qui est paru aux éditions Le Sonneur. C'est Marie Dosé qui est pénaliste et qui va parler de la violence de la justice à travers différents récits, disons, mais tout cela teinté de témoignages finalement sensibles et qui va raconter en effet sous les coups du populisme et du recul de l'humanisme la violence de la justice. C'est à 11h15 pour cette conférence avec Aussitôt Dit ce 11 octobre, salle Joseph Lamberton, Hôtel de Ville, dans le cadre de la fête du livre. Voilà pour ce rendez-vous et donc cette actualité philo et puis cette rentrée finalement pour l'association donc aujourd'hui, ce premier mercredi du mois mensuel du café. Cela me permet, juste pour cette saison, de vous annoncer que les choses parfois se poursuivent, et puis d'autres se bougent un petit peu, se décalent, décrochent, quelques remaniements au sein de la grille, quelques arrivées de nouvelles émissions, quelques départs d'anciennes émissions, quelques changements de créneaux, bref, tout cela se met encore progressivement en place, il faut le dire. Pour la rentrée au sein ici de Duo. Alors juste rester sur cette journée du mercredi, qui est justement une journée
marquée par nos rendez-vous mensuels. Avec la mensuelle du café 10h le mercredi matin, en alternance, vous avez le premier du mois, les conférences philo d'Ocitodi. Le deuxième du mois, le rendez-vous Aura des Pâquerettes avec notre fédération régionale Auvergne-Rhône-Alpes des radios associatives Aura FM qui vous propose des émissions réalisées par nos radios membres. Aura des Pâquerettes, le deuxième de chaque mois. Le troisième rendez-vous du mois est consacré à la BD avec Au Rieur Sanglier. Un créneau reste disponible le quatrième du mois pour l'heure d'ailleurs, puisque c'est un départ des baladeuses sur ce créneau qui va basculer sur le dimanche. Quatrième du mois à 20h30. Et oui, voilà, je vous le disais, il faut suivre aussi cette petite gymnastique. Pour la suite des programmes sur Duo, au-delà des mensuels du matin et du café, c'est le départ de Plus Fort J'entends Rien pour l'heure à midi, hein, puisque Loïc est parti pour d'autres aventures. Cad, le remplaçant et arrivant ici, va aussi faire proposition d'un nouveau créneau. Et vous aurez d'ailleurs sans doute l'occasion de l'entendre tout à l'heure dans cette tranche méridienne, on va dire entre 12 et 13 ou 12 et 14, avec là une petite prise antenne impromptue et l'occasion de faire part de l'actualité culturelle, de l'actualité en termes de partenariat, et restez à l'écoute, à l'affût, puisque quelques bons sons vont vous être proposés et quelques places à gagner. Donc c'est du jeu concours qui vous attend tout à l'heure sur ce 12, 13, 12, 14 sur le 8, 9, 5 de Duo. Et pour les mensuels, on reste dans cette journée du mercredi. Les mensuels du goûter, c'est cette fois à 16h30. Alternance de programmes. Le premier du mois, c'est-à-dire aujourd'hui, mercredi 7 octobre, c'est l'émission antimilitariste J'irai pas, donc rendez-vous à 16h30. Toujours sur ce même créneau de la mensuelle du goûter 16h30. Le deuxième du mois, c'est désormais l'émission Chronique amère qui va vous être proposée. Culture du monde, le troisième du mois. Et Lengas Rebellas, les langues en lutte, le quatrième mercredi du mois à 16h30. À 18h, un autre créneau de mensuel avec la alternance de programmes sur ce temps et cette mensuelle apéro. Le premier du mois, c'est donc aujourd'hui à nouveau littérature et science-fiction avec Babel 42. C'est à 18h. Le deuxième du mois, c'est toujours le groupe de recherche et d'études sur la mémoire du monde ouvrier stéphanois, avec l'association Grémos donc. Et puis le troisième du mois, c'est le ciné de con avec les ambassadeurs, ambassadeureuses du Méliès. Le quatrième du mois est donc encore à occuper si vous êtes intéressé sur cette mensuelle apéro du mercredi 18h. Et puis en soirée, une semaine sur deux en alternance, vous avez soit à 21h rendez-vous avec le blues et l'émission Boogie en semaine paire et en semaine impaire. Changement de créneau aussi pour Rock'n Radio avant en lundi soir qui passe désormais le mercredi ou en tout cas 1 sur 2 en semaine impaire à 21h. Rock'n Radio, les musiques locales, régionales et plus. Voilà pour le mercredi. Pour la suite des programmes, restez à l'affût, à l'écoute. Rendez-vous même sur notre site dédié radiodio.org où vous aurez toutes les infos, actus, à jour et autres possibles. En vous souhaitant une très belle journée à l'écoute de notre antenne.

0: On a écouté Alan Sparhawk, anciennement de Low et à présent en solo. Il a été suivi par Monsieur TG Gondard et Sons sur Radio Dio 89.5.
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Sorti sur Warrior Records, on a écouté Baby Volcano. Ça a été suivi par le duo de Fat Joe et Remy Ma. 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

0: Le projet Golden Bug a été suivi par Pale J, sorti sur le très bon label Colemin Records. 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

On a écouté Claudia Meyer dans son hommage à Mercedes Sosa. Ça a été suivi par Kmon Tigré et Fulu sur le 895 de Dio.

Cinq morceaux enchaînés sur le 8-9-5 de Dio. On a écouté Rosé, Philippe Glass, Philax Style, le projet Et il y avait qui regroupe Scanner, Genst Heinz et Petit Gant, et le groupe Cerveau, S-E-R-V-O.

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Vous venez d'écouter le groupe cultissime autant qu'injustement méconnu, j'ai nommé This It, suivi par Princess Thailand, Samuel Covell et à l'instant The Amber Day. 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

Et vous venez d'écouter Orchestra Baobab suivi des Hauts Agnans sur Radio Duo. 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

Et vous venez d'écouter Doppler et La Jungle qui passeront le vendredi 16 octobre au Fil dans le festival NNY où vous pourrez retrouver un interview de Radio Dio à 19h30. 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

0: 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Je vous laisse écouter tout de suite ces deux artistes.
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Et maintenant, on vous laisse avec la bande musicale habituelle de Radio Duo.

89.5 MHz, on a écouté Parade, Xenos et Klezmers à l'Est, libre, sauvage et impertinente, c'est un besoin vital, vous écoutez Radio Dio.

On a écouté le projet Tourangeau, Mossai Mossai. Ça a été suivi par Lynx, venu de Boston, Massachusetts. 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

On allait écouter le tube Toutes les nuits du groupe Les Calamités. Ça a été suivi par la suave sensualité du groupe Dereyaman sur le 895 de Dio.

On est remonté en 1971 pour écouter Vinis, puis la contrebasse de Bruno Rousselet, échappée du projet Ellington Consequences. Et à l'instant, vous êtes régalé avec The Fawns, F-A-W-N-S, sur R-A-D-I-O-D-I-O.

On a écouté la franco-tunisienne Wifa, ça a été suivi par Queen Omega dont la voix porte depuis Trinité et Tobago sur l'agence de voyage Radio Dio.

On a écouté Spitfire, la rencontre sous perche de Ground Nation et Brain Damage. Ça a été suivi par les Belges de Echt et à l'instant le rap strasbourgeois de Nebu sur le 895 de Dio.

On a écouté la production sous caféine de Dub Traveler, suivie de celle sous camomille de Some Dub Stories. 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

0: Radio Dio, on vient d'écouter le projet Lux Montes. Ça a été suivi par An Eagle in Your Mind, sorti sur le label alti-ligérien Green Pist Records.
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On a écouté le groupe BKO, sorti sur les disques Bongo Joe. Ça a été suivi par Loulipo Quartet et à l'instant le duo sud-africain Msaki et Tubatsi, sorti sur le très bon label No Format.

On a écouté la soul de Pearl Dowdell. Ça a été suivi par la musique du béninois Vincent Aéinou. Et à l'instant, live à la Nouvelle-Orléans, c'était The Dirty Dozen Brass Band. 895 Radio Dio.

0: 8-9-5, on est retourné dans les classiques puisque nous avons le plaisir de réécouter les papis de Run DMC. Ça a été suivi par l'immense Kendrick Lamar et à l'instant la rappeuse Gavlin sur le 8-9-5, le meilleur de chaque musique éclectique sur Duo.
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Eh hey Macron, ça coûte combien un missile M51.3? Eh ouais, hier, pendant que les lycéens et lycéennes manifestaient pour avoir des chaises ou des salles de cours qui fuient pas, Macron était à bord d'une frégate pour admirer le tir du missile M51 depuis un sous-marin. Pour rappel, le M51, c'est ce missile balistique qui peut porter une charge nucléaire totale de 1000 fois celle qui vitrifia Hiroshima. Comme quoi, dans la vie, il y a des priorités. Et un missile M51.3, ça coûte à peu près 120 millions d'euros. Bienvenue dans cette émission antimilitariste mensuelle tous les premiers mercredis du mois à 16h30 sur le 895 de Radio Dio. Cette émission qui s'appelle « J'irai pas ». Aujourd'hui, on est le 7 octobre 2026 et ce soir, la Bourse du Travail de Lyon accueille le gouverneur militaire de Lyon qui nous offre son concert. Son concert à la Bourse du Travail, à partir de 20h, la musique de l'artillerie sera accompagnée des petits chanteurs de Lyon pour interpréter plusieurs œuvres de son répertoire. Ce concert, à titre gratuit et sans réservation, fera l'objet d'une collecte de dons au profit du Bleuet de France, symbole national de la mémoire et de la solidarité, pour soutenir les blessés de guerre et aider les victimes du terrorisme. Eh oui, vous n'avez pas eu l'info ? Pour la voir, il faut consulter le site de l'IHEDN, l'Institut des Hautes Études de Défense Nationale. Avec, alors, cet institut, il a pour mission de promouvoir l'esprit de défense. Avec les ministères des armées et de l'éducation nationale, il forme le trinôme académique. Mais nous y reviendrons parce qu'aujourd'hui, et comme pour faire écho à une partie des inquiétudes actuelles, on pense aux manifs lycéennes, je vais parler de la militarisation de la jeunesse, actuelle comme passée. On verra que ce qui est à l'œuvre a des racines profondes. Et les mignons concerts gratuits de ce soir sont une belle illustration de cette lame de fond. Bizarrement, on ne voit pas sur le site de l'IHEDN que le même gouverneur sera à l'église le lendemain pour une conférence qui s'appelle « Engagement et foi chrétienne ». Il y aura la messe à 19h30, la conférence à 20h30, suivie de l'apéro. Et ça, ce sera à la basilique Saint-Bonaventure de Lyon, le 8 octobre, du coup, demain. Et il célébrera aussi la messe de rentrée des militaires. Alors là, ce sera plutôt l'aumônier régional qui célébrera la messe de rentrée des militaires au même endroit, le 11 octobre. Mais c'est bizarre, on ne trouve pas cette info sur le site de l'IHEDN. La séparation de l'Église et de l'État pourrait en prendre un coup si ça se savait. Et alors, me direz-vous, réunir des pontes de l'armée et des curés ou des enfants, quoi de plus normal ? C'est vrai qu'on finit par avoir l'habitude avec la nouvelle qui est tombée cet été au bulletin officiel. Dès cette rentrée 2026, tous les élèves, depuis le CM1 jusqu'au lycée, devront obligatoirement assister à la commémoration du 11 novembre pour commémorer, je cite, « la journée de la victoire et de la paix » et rendre hommage aussi à l'ensemble des « morts pour la France », civils comme militaires. Si vous êtes enseignant ou enseignante ou chef d'établissement, pas de panique, vous le savez déjà, il y a un guide sur Eduscol, ce site qui regroupe des ressources pour les professionnels de l'éducation, qui nous rappelle que parmi tous les pays ayant participé à la Grande Guerre, la France est celui qui a perdu le plus grand nombre d'hommes relativement à son nombre d'habitants. Donc ça, j'imagine que c'est pour illustrer la journée de la victoire, peut-être. Triste victoire, j'imagine. Puis, vous pourrez dire à vos élèves que près d'un soldat français sur cinq est mort, soit tué au champ d'honneur, soit mort de ses blessures, en captivité ou de maladie, ou disparu, ce qui représente près d'un million et demi d'hommes. Près d'un soldat français sur deux a été blessé, représentant près de 4 millions d'hommes, dont un quart a droit au versement d'une pension d'invalidité. 600 000 invalides, 300 000 mutilés et amputés, 42 000 aveugles, 15 000 gueules cassées, etc. etc. Donc ça, c'est peut-être pour rappeler ce que c'est la paix, peut-être.
Ça fait une belle illustration des familles décimées, des mutilées, des destructions, des clauses d'armistice si dures que certains auteurs disent qu'elles ont nourri les rancœurs allemandes contre la France. D'ailleurs, un anarchiste italien le pressentait le 5 novembre 1914 dans une lettre à un pote. Il lui dira, donc on est en 1914, il lui dira « Après la guerre, il y aura encore plus de militarisme qu'avant. Les uns voudront la revanche, les autres voudront se tenir prêts contre la revanche des premiers. Et les socialistes et anarchistes qui, d'une manière quelconque, auront approuvé la guerre, se couvriront de ridicule s'ils voulaient encore faire de l'antimilitarisme. » Et bon, alors ça, c'est une interprétation, hein, une intuition qu'il avait. Les historiens ne sont pas tous d'accord avec ça. En fait, comme d'hab, la réalité, elle est multifactorielle. Hein. Du coup, disons que ça peut être une interprétation, qu'une guerre en entraîne une autre. Mais du coup, il va falloir faire l'impasse aussi avec vos élèves sur le fait que ce n'était pas la paix, puisque la guerre continuait à l'Est. Que la grippe espagnole a continué le massacre. Si vous le pouvez, vous omettrez aussi le fait que les soldats étaient des conscrits, donc obligés à partir au front, et que la classe paysanne en a payé le plus lourd tribut. Vous tairez les fusillés pour l'exemple aussi. Et une fois que vous n'aurez pas dit tout ça, votre cérémonie sera réussie, et vous aurez réussi l'objectif de cette nouvelle mesure qui est, je cite toujours Eduscol, hein, cette mesure qui sert à offrir ainsi une entrée concrète dans les épreuves qui ont forgé l'histoire de la nation, à travers les parcours de celles et ceux qui ont combattu, soigné, résisté, mais aussi reconstruit et transmis. Elle permet d'appréhender la pluralité des formes d'engagement au service de l'intérêt commun face aux plus terribles des épreuves. Elle invite aussi à comprendre que la mémoire des conflits, au-delà de l'hommage qu'elle commande, nourrit une réflexion critique sur ce qui fonde la cohésion nationale, la transmission des valeurs républicaines et la construction de la paix. Effectivement, c'est un bel exemple, cette grande boucherie, hein, comme on l'appelle, de comment on construit la paix. Puisqu'on est retourné à la Première Guerre mondiale, on va partir de là, ou bien de juste avant. 1870, 1871, la guerre contre la Prusse est perdue. C'est le début de la Troisième République. Et si certains diront que les Prussiens avaient de meilleurs fusils, d'autres diront que c'est le maître d'école allemand qui a battu la France. C'est vrai qu'il y avait en Allemagne, dès 1815, des sociétés de gymnastique. Qu'à cela ne tienne, on améliorera les deux. À savoir les fusils, on pense aux fusils Lebel, et les corps-esprit, on pense à la jeunesse, en les faisant passer, cette jeunesse, par l'école, rendue obligatoire par la loi Ferry du 28 mars 1882. C'est le même Ferry qui dira ceci. La gymnastique est inséparable de l'éducation militaire. Celle-ci est le but, l'autre le moyen. Nous croyons que l'éducation militaire ne pénétrera complètement dans nos mœurs scolaires qu'après que l'instituteur sera devenu lui-même un professeur des exercices militaires. Alors si je reviens d'aussi loin, donc après 1870, la Troisième République, c'est parce qu'il y a un dossier du magazine Damoclès, le numéro 175, qui est intitulé « En marche forcée ». Après la défaite de 1870 jusqu'à nos jours, à propos justement de la militarisation de la jeunesse. Dans ce dossier, on trouve de nombreux exemples de cours, de leçons de choses, de poèmes et de chansons qui étaient dispensés aux écoliers pour en faire de futurs soldats. Comme par exemple ce livre de 1884 destiné aux soldats, aux écoles des cours moyens et supérieurs intitulé, d'où le lapsus, intitulé « Tu seras soldat », écrit par le capitaine Émile Lavis. Et on peut lire toujours dans le dossier. L'auteur a voulu toucher le cœur des petits écoliers pour, citation, « fortifier en eux l'amour du pays », en décrivant les misères endurées par les soldats français prisonniers en Allemagne, en répétant à chaque page ce que nous a coûté l'invasion allemande et leur parlant des souffrances de la patrie d'avoir perdu cette guerre. Émile Lavis en profite en même temps pour exposer l'organisation de l'armée française avec des termes assez clairs.
Il veut montrer aux écoliers que l'armée de la France est forte, bien organisée, et faire naître dans leur âme la confiance, tout en expliquant la noble mission de l'armée, en prouvant son utilité, sa nécessité, en racontant les exemples de discipline et de dévouement donnés par ses officiers et ses soldats. L'auteur a voulu apprendre aux enfants à aimer l'armée et les préparer à bien remplir un devoir sacré, le service militaire. Il fallait surtout que dans toutes les écoles de France, l'instituteur répète à chacun de ses élèves les mots inscrits au titre de ce livre à visée éducative, deux points, ouvrez les guillemets, tu seras soldat. Dans le même dossier de Damoclès, on trouvera aussi des extraits du livre « Vive la France », sous-titré « Lecture, récitation et chant patriotique ». D'après Michel Auvray, qui a étudié l'histoire du service militaire dans son livre « L'âge des casernes », la défaite de 1870 confirme l'intuition qu'avait déjà Napoléon d'imiter le modèle prussien. Un endoctrinement fort par l'école, mais aussi la conscription. Jusque-là, elle a existé sous différentes formes, mais il y avait toujours des résistances, notamment chez les paysans, qui ne voulaient pas voir partir leur jeunesse. Une jeunesse mieux utile aux travaux des champs qu'avec un fusil. Michel Auvray décrit le long processus qui a fait passer ce service d'une ignominie à un rite de passage citoyen et viril. Alors, il dira ceci par exemple. Les paysans finissent de se transformer en Français. Dans une société essentiellement rurale, les classes populaires n'étaient pas jusqu'alors dans leur majorité intégrées à la nation. Leurs univers se limitaient souvent à leur village et à ses proches environs. Avec la généralisation du service, écrivait Baer, le patriotisme local est remplacé par l'allégeance au régiment. On passe de l'attachement aux pompes, de la paroisse, à celui du drapeau du régiment. L'idéologie nationale était encore diffuse et informelle et les sentiments patriotiques au niveau national, loin d'être instinctifs, ont dû être appris. Sans doute, cette évolution se déroule-t-elle à des rythmes différents selon les régions. Elle est plus lente dans des provinces éloignées du pouvoir central. Maurice Agulon n'a pas tort de récuser une interprétation hâtive de cette fin des terroirs selon laquelle le sentiment national serait pur produit du volontarisme des dirigeants de la Troisième République. Si l'armée est, avec l'école, instrument majeur d'unification nationale, cette mutation découle aussi du développement du réseau routier et ferré, de la diffusion de la presse et de la circulation de la monnaie. Les routes et chemins de fer permettent à des régions jusqu'alors peu accessibles d'entrer en contact avec les marchés et les modes de vie urbains. L'école enseigne le langage de la culture dominante et de ses valeurs. Le service militaire, quant à lui, implante durablement cet enseignement dans les foyers. Modernisation, acculturation et intégration nationale sont au fond trois processus étroitement liés. De leur imbrication, de leur concomitance, vient le succès de ces deux instances de socialisation que sont l'école primaire et la caserne. Alors, du coup, lui aussi, il continuera dans ce sens-là. Je crois que je voulais citer une citation de Gambetta en 1871, dans un discours prononcé à Bordeaux. « Il faut mettre partout, à côté de l'instituteur, le gymnaste et le militaire, afin que nos enfants, nos soldats, nos concitoyens soient tous aptes à tenir une épée, à manier un fusil, à faire de longues marches, à passer les nuits à la belle étoile, à supporter vaillamment toutes les épreuves pour la patrie. » Il cite aussi une chanson qu'on peut trouver aussi dans les documents qu'on voit dans Damoclès, une chanson qui s'appelle « L'écolier soldat » qui date de 1882. Pour la patrie, un enfant doit s'instruire et dans l'école apprendre à travailler. L'heure a sonné, marchons au pas, jeunes enfants, soyons soldats. Jeunes enfants, soyons soldats. Ainsi formés, que viennent nos 20 ans, braves et fiers, nous dirons à la France, mère, voici le bras de tes enfants. Pour elle, enfants, sachons vivre et mourir.
Et donc, il conclura après un long chapitre justement sur cette période et à la veille de la Première Guerre mondiale. En ce sens, le service militaire peut être vécu, à la veille du premier conflit mondial, moins comme une contrainte que comme un privilège masculin, associant maturité civique et confirmation de la virilité. L'institution se trouve investie d'une vertu émancipatrice, d'une fonction formatrice idéalisée. Le passage sous les drapeaux devient en quelque sorte symbole de normalité physique et sociale. Parce que du coup, tout au long de ce chapitre, il raconte le long processus justement de résistance envers les différentes formes de conscription jusqu'à devenir dans l'esprit des gens, on parlait d'esprit de défense, mais ça c'est plus actuel, jusqu'à dans l'esprit des gens, un rite de passage, pour le coup viril, réservé aux gens dits hommes, une fois qu'ils font leur service militaire.

Ce qui nous conduit à la Première Guerre mondiale et un des spécialistes de la Première Guerre mondiale, Stéphane Audouin-Rouzeau, dira ceci. Les seuils de brutalité franchis en 14-18 et l'acceptation prolongée de la guerre dans les sociétés européennes ne peuvent s'expliquer sans référence au sentiment d'appartenance, sans référence à l'obligation de défense ancrée dans chaque communauté nationale. Donc ça, c'est un parti que prend Stéphane Audouin-Rouzeau de dire qu'en fait, ce sentiment d'appartenance a permis d'accepter, est-ce qu'il utilise le mot ? Ouais, acceptation prolongée de la guerre. Ce sentiment d'appartenance nationale pourrait expliquer une acceptation prolongée de la guerre. La guerre dont même Eduskol nous raconte les horreurs pour l'habiller en victoire et en paix n'aura pas fini de traumatiser les gens, hein, qu'ils aient été au front ou qu'ils aient eu leurs proches blessés ou leur village rasé, par exemple. Et du coup, ça donne une certaine forme de pacifisme, hein, dans l'entre-deux-guerres. Pareil, Michel Auvray nous en parle un peu plus loin, parce que du coup, il fait toute l'histoire de la conscription du service militaire. Hein. Et du coup, il nous dira ceci. Par exemple, en parlant, en faisant parler un autre anarchiste, Sébastien Faure, qui dira « Ce que nous voulons, en 1920, il dira ça, ce que nous voulons, ce ne sont pas des effectifs réduits, mais pas d'effectifs. Ce n'est pas un service militaire réduit, mais pas de service militaire du tout. Ce que nous voulons, c'est le désarmement total, parce que nous savons que tant qu'il y aura une caserne, tant que dans cette caserne, il y aura un soldat, tant qu'entre les mains du soldat, il y aura un fusil, l'esprit de

et déniait au gouvernement le droit d'imposer la conscription. Que tous les peuples de tous les pays réclament l'abolition de la préparation militaire, l'abolition du service militaire. Mais du coup, c'est le militarisme qui a gagné, hein, on sait, dans l'entre-deux-guerres. Et on pourrait parler, par exemple, du militarisme du Troisième Reich. Dès juin 1935, le Troisième Reich a instauré parallèlement au service militaire de 2 ans un service de travail obligatoire de 6 mois. Le besoin de main-d'œuvre n'est pas seul en cause. Nazisme et fascisme font du discours guerrier, de la mystique guerrière et de la préparation obsessionnelle de l'affrontement armé les principaux instruments de leur cohésion. L'un et l'autre forgent leur méthode, leur vision du monde, leur conception de la société sur le modèle martial. La nation armée qui marche au pas, qu'une pensée unique cimente, fait bien partie intégrante de la dimension totalitaire de ces régimes. Comme tant d'autres organisations de jeunesse nazie, la finalité paramilitaire n'est donc pas absente, dès l'origine, de ce service du travail. De la prime enfance au seuil de l'âge adulte, c'est toute la jeunesse, ou presque, qui s'est encadrée, exaltée et enrégimentée. À la fin de 1938, écrit William Shearer, les jeunesses hitlériennes comptaient 7 728 000 membres. Pour important que fût ce chiffre, de toute évidence, quelques 4 millions de jeunes avaient réussi à échapper à l'organisation et en mars 1939, le gouvernement promulgue une loi instituant la conscription de tous les jeunes gens dans les jeunesses hitlériennes sur la même base que la conscription dans l'armée. À l'approche du conflit, alors que le besoin de bras se fait croissant, la mise en condition se double d'une fonction de production. Du coup, de même que les jeunes hommes, les jeunes filles, les jeunesses hitlériennes sont utilisées à maintes activités. Elles accomplissent 1 an de service agricole ou un service domestique dans un foyer citadin. Un service féminin du travail est même créé. Volontaire à partir de 36, il est obligatoire après 38, pour toutes les jeunes filles de plus de 25 ans. Alors Michel Auvray continuera son histoire du service militaire dans son livre hein, « L'âge des casernes » jusqu'à la fameuse loi du 28 octobre 1997. Cette loi, bah, c'est celle qui annonce la fin du service militaire peut-être ? Eh bien, pas tout à fait. Enfin, disons une suspension. Si on lit ce que dit le texte, l'appel sous les drapeaux est suspendu pour tous les Français qui sont nés après le 31 décembre 1978 et ceux qui sont rattachés aux mêmes classes de recensement. Il est rétabli à tout moment par la loi, dès lors que les conditions de défense de la nation l'exigent ou que les objectifs assignés aux armées le nécessitent. Voilà, donc en fait, le service militaire est juste suspendu, hein. Donc ça fait, c'est important de le rappeler. D'autres personnes diront, je ne me rappelle plus où, mais qu'un soldat qui tient un fusil soit volontaire ou conscrit, finalement ça nous fait une belle jambe, et surtout ça fait une belle jambe à celui qui est en face. Socialement, ce qui s'est passé avec la fin du service militaire, qu'on peut noter aussi, c'est la fin d'une belle agitation antimilitariste dans la jeunesse. Parce que du coup, mais ça a fait l'objet d'une autre émission, lorsque le service militaire était obligatoire, il y a eu énormément de luttes des objecteurs réfractaires et insoumis, justement, à la conscription, quoi. On peut voir un sursaut de la jeunesse aussi avec la loi Debré, qui était en 73 et qui voulait supprimer le sursis accordé aux étudiants avant qu'ils ne soient obligés de faire le service. Parce que du coup, il y avait une manière d'échapper au service pour quelques années, c'était de faire des études. Et lorsque Debré a imaginé qu'on pouvait supprimer ce sursis, donc obliger les personnes à faire leur service militaire, eh ben, il y a eu... Et ça a surpris d'ailleurs les antimilitaristes qui luttaient déjà contre le service tout court. Il y a eu un beau sursaut de la jeunesse. Et il me semble que cette lutte a réussi. Mais il faudra vérifier par vous-même. Vous me direz que si je voulais m'adresser à la jeunesse, il y avait peut-être plus vendeur que de

faire un retour jusqu'à il y a 150 ans. Mais même si c'est chiant, je suis parti du principe qui dit que tous les vieux, sans exception, ont été jeunes. Malheureusement, même si c'est souhaitable, l'inverse n'est pas vrai. Tous les jeunes ne deviendront pas vieux.

Vous êtes toujours sur le 895 d'Audio dans l'émission antimilitariste J'irai pas. Et pour faire une transition entre le passé et aujourd'hui, eh ben on va passer une vieille chanson aussi, une chanson de Gaston Couté, précisément à l'époque charnière entre la guerre avec la Prusse et la Première Guerre mondiale. Lui, il est mort à 30 ans en 1911, donc il ne l'a pas vécu, mais il nous parle des conscrits dans cette chanson.

Gaston Couté, un jeune qui n'est pas devenu vieux et qui nous chantait les conscrits. Vous êtes toujours sur le 895 d'Audio dans l'émission antimilitariste J'irai pas, tous les premiers mercredis du mois à partir de 16h30. En première partie, on a fait un long retour historique sur la militarisation de la jeunesse. Et avant d'arriver à l'actualité, désolé, on va rester dans le passé. En accélérant un peu, certes, car si la militarisation de la jeunesse s'accélère elle aussi aujourd'hui, on a besoin d'en comprendre les racines. Pour cela, on peut s'intéresser à l'année 82, plus précisément au 23 septembre 82. Ce jour où les socialistes Charles Hernu et Alain Savary, respectivement ministres de la Défense et de l'Éducation nationale, ce jour où, à bord d'un bateau militaire... Ah, j'ai dit que hier, Macron il était à bord d'un bateau militaire pour admirer le lancement de la bombe à 120 millions d'euros qui s'appelle M51.3. Bref, on est le 23 septembre 1982 et ce jour-là, à bord d'un bateau militaire, ils ont signé le protocole d'accord instaurant la collaboration entre leurs deux ministères, ministère de la Défense et ministère de l'Éducation nationale. Depuis cet accord sera créée la commission Défense-Éducation chargée de l'application de ce protocole. On verra avec cette symbiose que seront améliorés les contacts entre direction et service des deux ministères, les moyens de formation et d'information à fournir aux enseignants sur les problèmes de la défense, rencontres et échanges entre formateurs des deux organismes, contacts directs des enseignants avec les unités militaires, documents écrits et audiovisuels. La troisième partie de cet accord, de ce protocole, propose les actions et programmes à développer dès à présent, donc dès 1982. Réflexion sur les domaines qui, au sein des activités scolaires et éducatives, peuvent concourir à développer l'esprit de défense, intégrer les enseignants dans le cadre du service national en leur proposant des fonctions d'encadrement enrichissantes et poursuivre une activité technique ou scientifique en harmonisant les dates d'appel avec le calendrier scolaire ou encore de collaborer dans le domaine des activités physiques et sportives pour l'intégration des professeurs dans le cadre du service national et en contrepartie en faisant homologués par l'Éducation nationale, les brevets des moniteurs de sport militaire en mettant à disposition les infrastructures sportives. Et encore tout un tas de recommandations dans ce protocole du 23 septembre 82. Alors je lis ça dans la revue Damoclès, qui celle-ci date de 1985, intitulée « Armée nation de points, une priorité pour les socialistes ». Et pourquoi je dis ça? C'est dans le but de montrer que la gauche n'est vraiment pas toute blanche quand il s'agit de militarisation de la jeunesse. Alors bien sûr, la revue rappelle l'ordonnance de 59, hein, l'ordonnance de De Gaulle, dont on avait déjà parlé, je peux vous en lire un petit bout, qui est là, hein, c'est le début de la revue. « Par simple décret en Conseil des ministres, le gouvernement s'octroie le droit de requérir les personnes, les biens et les services et de soumettre à contrôle et à répartition les ressources en énergie, matières premières et autres produits industriels et alimentaires. » Donc cette ordonnance de 1959 qui est toujours d'actualité et qui autorise l'État, dans un cadre certes bien précis, à réquisitionner à peu près tout au service de l'État. Donc bien sûr, il cite ce décret, hein, il cite aussi la commission armée jeunesse qui date de 1953, mais l'héritage gaulliste de la Ve République, il est bien transmis par ce protocole armée éducation de 1982. Et c'est pas étonnant que ce soit des socialistes qui sont les initiateurs d'une série de protocoles qui vont tous successivement donner naissance à un innombrable éventail de dispositifs d'acculturation de la jeunesse à la défense. On verra qu'on va retrouver ce mot acculturé à la fin de l'émission. Mais je résiste pas à l'envie de renvoyer encore une fois vers
le livre de Michel Auvray, quand la gauche, à certains moments, brandit une forme d'antimilitarisme chelou, eh bien, Michel Auvray nous dira ceci. Divisés en tendance, les socialistes français se veulent héritiers de Jaurès. Les uns mettent en avant son pacifisme, les autres son apologie de la nation armée. Pas un grand discours, pas une seule proposition de loi socialiste sur le recrutement qui ne fasse référence à son « armée nouvelle ». Mais aussi pas un seul gouvernement à participation socialiste où son idée de milice voit la moindre ébauche de réalisation. Comme si une fois le grand tribun assassiné, ses positions étaient figées en simple pétition de principe, reprise à loisir dans la rhétorique politique. Issue des ravages de l'Union sacrée et des idéaux de la révolution bolchévique, le Parti communiste français est partisan du défaitisme révolutionnaire, mais pas pacifiste. Il vise dès sa création au noyautage de l'armée par une propagande en direction des officiers et des soldats. Dans les années 20, alors qu'il s'oppose à l'occupation de la Roure, puis à la guerre du Rif, il organise des comités de soldats. L'Humanité et l'Avant-Garde publient régulièrement des lettres de conscrits dénonçant les gueules des vaches, ces cadres militaires s'illustrant dans la chasse aux progressistes. Jules Fourier, appelé à la caserne en 1926, rappellera dans ses souvenirs que le Parti communiste diffuse alors trois journaux à l'adresse des soldats. Pour les jeunes qui partent au service, il y a le conscrit, qui dénonce les brimades et les appelle à ne pas oublier leur origine de classe. La caserne s'adresse aux soldats pendant leur temps de service et stigmatise la discipline humiliante de l'armée bourgeoise. Pour ceux qui reprennent le chemin de la vie civile, le Libéré montre la collaboration entre l'armée et le patronat. Même à l'époque de son antimilitarisme virulent, il ne saurait être question pour le PCF de remettre en cause le service militaire. Il s'en faut. À l'héritage des conceptions de Marx et Engels, se superpose l'admiration de la révolution bolchévique de 17. Le mythe de la prise du palais d'hiver leur fait supposer que la formation militaire peut leur être utile, nécessaire même. Partout et toujours, les communistes se doivent d'être avec les masses, donc sous l'uniforme. Le modèle communiste, incarné par l'armée rouge, repose sur la conscription. Aux combattants volontaires de la Révolution se sont ajoutés, dès le 29 mai 1918, les conscrits du service obligatoire. De Trotsky à Staline, l'armée des soviets constitue le lieu privilégié où s'organise le peuple en armes, en même temps que le milieu où s'endoctrine la masse paysanne. Comment la prédominance de ces vues de type marxiste-léniniste ne contribuerait-elle pas à l'isolement des adversaires de la conscription ? L'institution est défendue par héritage de positions conjoncturelles érigées en conception, dites indifféremment de parti ou de classe. L'évolution du Parti communiste est pourtant nette. Du fait de l'alignement sur la politique extérieure de l'URSS, il passe, au milieu des années 30, de la volonté de désagrégation de l'armée bourgeoise à la lutte contre le fascisme dans l'armée, puis à la défense pure et simple de l'armée républicaine. Pour les communistes comme pour les socialistes, les institutions de la République sont désormais acceptées. Les uns et les autres s'en tiennent dès lors aux formules empruntées à l'idéologie républicaine de l'armée nationale. Dans un contexte très différent de celui du XIXe siècle, il ne s'agit plus que de viser à la démocratisation de l'institution et d'affirmer que l'armée est populaire puisque composé des fils du peuple. Bon, alors ça s'appelle la technique du coup de coude en passant. Deuxième coup de coude en passant, le programme de 2027 de LFI stipule une forme de conscription citoyenne avec composante militaire et aussi la nationalisation des entreprises d'armes. Allez, sans rancune, ou plutôt si, de la rancune, il y en a puisque depuis 1982, il y a eu bien d'autres réunions de ce comité défense-éducation. Ainsi, on peut lire toujours dans le Damoclès de 85, hein, dans cette revue, on peut lire ceci. Du coup, les auteurs de la revue analysent un peu ce qui se passe. Et par exemple, en janvier 1984, la commission a fait un premier bilan après un examen des résultats du sondage. Les deux ministres ont décidé d'intensifier la circulation de l'information pour faire tomber les a priori du côté des enseignants. En conséquence,
Le service d'information des armées, le SIRPA, a organisé des journées de réflexion pour les chefs d'établissement. Une telle rencontre a eu lieu à Lyon le 28 mars 1984 et a rassemblé plus de 100 chefs d'établissement. La commission propose d'exploiter de nouveaux moyens, tels que l'accroissement de la participation des enseignants aux sessions de l'IHEDN, l'Institut des hautes études de défense nationale, l'organisation par l'armée de journées d'information sur la défense destinées au corps enseignant, la mise au point de documents pédagogiques, l'utilisation de la formation permanente des enseignants pour leur proposer des cours sur les droits de l'homme et sur la défense, la généralisation de colloques pédagogiques entre enseignants et formateurs militaires. Il s'agit pour le gouvernement et les militaires d'éviter à tout prix de cristalliser un mouvement de rejet et d'emporter l'adhésion du corps enseignant. Donc ça, ça va être les prérogatives de cette commission, hein, dès 82. Et on voit qu'en fait, ils en tirent des conclusions pour améliorer l'efficacité de ce truc-là. Et l'IHEDN jouera un rôle particulier. En 1987, naîtra par exemple le trinôme académique. En fait, ce sont des entités qui sont dans chaque académie du pays, qui réunissent dans chaque académie des représentants du ministère des armées. Alors le ministère des armées, il s'est appelé pendant 150 ans le ministère de la guerre, hein, mais du coup ça a été le ministère de la défense. Bon, alors ces trinômes académiques réunissent des représentants du ministère des armées, du ministère de l'éducation nationale et un ou une auditeur de l'IHEDN. Et voilà, c'est, si on doit le rappeler, c'est eux qui communiquent sur le concert de ce soir à la Bourse du Travail avec le gouverneur militaire. Et ces trinômes qui sont donc nés en 1987 fêteront leurs 40 ans en 2027. Gageons qu'il y aura des festivités dans vos académies de la part de ce trinôme. Et bah, les protocoles s'enchaînent. Hein. Par exemple, celui de 2007. Celui de 2007, il est assez particulier. Parce qu'il affirme ceci. La définition du socle commun de connaissances et de compétences fait de la défense l'une des connaissances que tout élève doit avoir acquises à la fin de la scolarité obligatoire, au titre de la culture humaniste. En écrit, on dit « sic », mais alors là, on peut faire un silence ébahi. Du coup, connaissances autour de la défense... au titre de la culture humaniste, de la compétence sociale et civique et du développement de l'autonomie et de l'initiative. On a du mal à voir comment on conjugue l'autonomie et l'initiative dans un contexte militaire, mais c'est toutefois une affirmation du protocole armée-école de 2007. Ce protocole, il est assez important aussi parce qu'il en est un jalon. Parce que ce sera le premier qui intégrera non plus seulement l'armée et l'éducation nationale, mais aussi l'enseignement supérieur. Il instaurera aussi des référents défense dans tous les établissements de l'enseignement supérieur qui seraient volontaires. Donc ces référents défense, ce sont des employés, par exemple des universités, qui acceptent de tenir ce rôle et de jouer un peu la courroie de transmission supplémentaire avec l'IHEDN et avec l'armée pour recevoir des ordres directement de eux, quoi. C'est ainsi, par exemple, que le référent défense d'une université à Lyon s'est vu sommé d'organiser des exercices dans le cadre de l'exercice militaire Orion. Donc, les exercices se sont appelés Orion Jeunesse, par exemple, à la fac de Lyon, où il fallait que les étudiants et étudiantes en médecine et en psychiatrie organisent des exercices pour soigner des personnes traumatisées d'un événement guerrier, quoi. Et l'exercice Orion n'était pas seulement destiné à la jeunesse, il était militaire avec des milliers de soldats qui se sont entraînés à la guerre. Mais du coup, on voit que dans le cadre du wargame interministériel, il a fallu faire ruisseler, hein, comme on dit, il a fallu faire ruisseler les ordres jusqu'aux universités, par exemple, avec les référents défense. Donc on en trouve quelques centaines dans les universités françaises. Le protocole, toujours armée éducation, celui de 2017 sous François Hollande, nous fait passer de la volonté de transmettre un esprit de défense à la volonté de transmettre une
culture de défense et sécurité nationale. Il intégrera aussi désormais le ministère de l'Agriculture, puisque en fait tout ceci peut se passer dans les lycées agricoles aussi, qui en étaient épargnés jusqu'alors. Et en parallèle de tout ça, le trinôme académique se développe lui aussi, et il crée ou supervise de nombreux dispositifs comme les classes de défense et sécurité globale dont on a déjà parlé. Je pense qu'elles sont quelques centaines aujourd'hui, ces classes, à proposer un partenariat entre une classe, disons la 4e 5. La 4e 5, si un prof de la 4e 5 se déclare volontaire pour la faire accéder au rang de classe défense et sécurité globale, eh bien, il trouvera un partenariat dans une caserne militaire ou civile pour que les élèves fassent régulièrement des réunions avec les soldats d'une entité militaire ou civile qui serait proche ou pas d'ailleurs, et ça pourrait donner plus de fonds pour faire des sorties scolaires. Voilà, ça c'est par exemple un exemple de ce qu'a donné le trinôme académique en termes de militarisation de la jeunesse. On peut voir des très belles images d'enfants sur des tanks, par exemple, dans tout un tas de collèges qui ont accepté d'avoir une classe défense et sécurité globale. À savoir que là, les élèves de la 4e 5 ne sont pas volontaires pour faire ça. C'est leur classe qui subitement est devenue la 4e 5 défense et sécurité globale. Et une fois que les parents l'apprennent, eh bien, ça devient très compliqué de faire passer son enfant de la 4e 5 à la 4e 2 pour ne pas qu'il subisse d'endoctrinement militaire. Il y a d'autres trucs qui sont un peu plus sur la base du volontariat. Par exemple, les cadets de la défense, là, ce sont des élèves qui peuvent être volontaires eux-mêmes pour intégrer une corporation qui s'appelle les cadets de la défense et donc faire des stages aussi avec les militaires. On trouvera d'autres exemples, comme les rallyes citoyens, pareil, toujours co-organisés avec le ministère des Armées. Hein. Les rallyes citoyens, on avait des petits exemples, ou alors à moins que c'était dans les classes défense, où on avait par exemple appris à des jeunes à tester la solidité des matraques en les divisant en deux groupes. Disons, il y aurait le groupe des personnes qui maintiennent l'ordre et le groupe des manifestants hostiles, et du coup les uns et les autres étaient déguisés en correspondance, hein, et il s'agissait de jeter des balles de tennis sur leurs camarades élèves qui eux avaient casque, bouclier et matraque, et du coup l'idée c'était de mater la révolte, quoi, par exemple. Il y a tout un tas d'autres dispositifs. Vous pourrez regarder le dispositif qui s'appelle Chemin de mémoire, qui vise à donner clé en main le matos pour faire des cérémonies commémoratives. Alors, je vais accélérer un peu parce que je vois qu'il est déjà 5h20 sur le 895 de Dio. Et il y a encore plein d'autres choses à dire, malheureusement. Je voulais parler de la cérémonie du 11 novembre qui a été félicitée par l'IHEDN et qui était organisée par le collège Gambetta à Saint-Étienne pour la deuxième année consécutive. Il y a un petit article sur le site de l'IHEDN qui félicite du coup le proviseur du collège pour avoir organisé les cérémonies commémoratives des 11 novembre. Évidemment, quand on parle de militarisation de la jeunesse, passage obligé, ce n'est pas le service militaire, c'est les JDC, les Journées Défense et Citoyenneté, dont le Cornu voulait qu'elles soient un petit peu plus militarisées. Du coup, les élèves, les jeunes, pardon, pourront faire du tir au laser, ainsi que le lever du drapeau, chanter la Marseillaise ou manger des rations militaires. Vu qu'on a employé le mot « acculturé », j'avais envie de parler de cette brochure de l'Éducation nationale qui s'appelle « Acculturer les jeunes à la défense ». Donc ça, c'est pas du tout le ministère de l'Armée hein, qui l'a édité. C'est le ministère de l'Éducation nationale qui l'a édité l'année dernière, en novembre 2025, et qui explique tous les dispositifs que peuvent rejoindre les jeunes dans l'armée, quoi, dans tous les domaines militaires. Par exemple, le parcours Avenir peut intégrer les armées
en son sein. Si vous êtes en CAP, vous pouvez aussi faire des stages en milieu militaire. En fait, il y a tout ce qu'il faut pour être accueilli, par exemple, dès la troisième à l'école de l'aviation légère de l'armée de terre à Dax. Voilà. Et ça, c'est le ministère de l'Éducation nationale qui l'édite et qui le fait passer aux enseignants. J'aurais voulu parler des pubs de recrutement qui sont typiquement orientés vers la jeunesse, puisqu'ils ressemblent à des défis TikTok, hein, le slogan étant « Peux-tu les faire ?» point d'interrogation, avec des slogans tout aussi farfelus. Et il faut quand même qu'on termine là-dessus. Et juste avant de terminer là-dessus, on va parler de la loi Blanchet du 26 mars qui est passée à l'Assemblée nationale en 2026, qui vise à rendre obligatoire l'enseignement de la défense à l'école. Le député MoDem qui porte cette loi a dit « Réapprenons à aimer notre pays. La défense nationale, c'est ce qui doit nous unir, quoi qu'il arrive. Il faut que l'école devienne le lieu privilégié de sensibilisation à la défense pour créer les conditions d'une cohésion nationale renforcée. » Voilà, donc cette loi, elle est passée. Un autre décret qui est passé au bulletin officiel de l'Éducation nationale, évidemment, on en a parlé, c'est cette obligation faite aux élèves, aux établissements, pour que les élèves de CM1 jusqu'au lycée assistent obligatoirement à une cérémonie du 11 novembre. Alors, c'est un peu problématique, parce que le 11 novembre, il est férié, mais du coup, les établissements auront depuis 4 jours avant le 11 novembre jusqu'à 4 jours après le 11 novembre pour faire une cérémonie, et on a expliqué que sur Eduscol on peut trouver toutes les ressources qui nous parleront de la Première Guerre mondiale et de cette boucherie, et on pourra célébrer la journée de la victoire et de la paix en ce sens. Et du coup j'avais deux tracts à lire, deux communiqués, un qui nous vient de l'ARAG, l'association des refusants et refusantes à l'armée et à la guerre, qui nous parle de ça, justement, un tract qui s'appelle « J'irai pas ». Alors c'est drôle, j'avais envie de le lire. Et j'ai un peu de temps, donc je vais le lire. Il s'appelle « J'irai pas ». « J'irai pas à la cérémonie du 11 novembre de mon lycée. Chaque établissement de l'éducation nationale est désormais tenu de faire participer tous ses élèves du CM1 à la terminale à des cérémonies commémoratives pour l'armistice de la Première Guerre mondiale. Cette cérémonie ne célébrerait pas la guerre, mais la paix conquise, la liberté préservée et la résilience d'un peuple face à l'adversité. » Ça, c'est une citation de Eduscol encore. « La réalité est tout autre. Le 11 novembre n'est pas l'anniversaire d'une victoire, mais celui de la fin d'une gigantesque boucherie où plus de 18 millions de personnes ont perdu la vie et au moins autant ont été blessées, mutilées, traumatisées, qu'elles soient françaises, allemandes, russes ou anglaises. Ils ne sont pas morts pour la patrie, mais pour les patrons, les dirigeants et leur folie. Sous le prétexte de devoir de mémoire des guerres mondiales, le gouvernement entend apprendre aux enfants et adolescents à devenir de parfaits petits soldats, sacrifiables à merci. Citons le ministre de l'Éducation nationale. La citoyenneté est un engagement concret, parfois douloureux, toujours exigeant. Faisant écho au discours du chef d'état-major des armées qui nous disait devoir accepter de perdre nos enfants en novembre 2025. Ce moment de cohésion est en réalité un moment de propagande privilégié pour l'armée française qui espère recruter massivement d'ici 2030. Faire participer tous les élèves à un rituel nationaliste et belliqueux, rendant ainsi obligatoire la culture militaire à l'école, permet une habituation au treillis, au lever de drapeau, au chant patriotique, et donc de maintenir une culture d'encouragement à la violence légale et à la soumission. Ce sont nos sœurs et nos frères qui, de part et d'autre du globe, meurent pour rien, sous les bombes et les balles, et dont les parents pleurent leur disparition. Aucun camp n'est le bon, car il n'y a aucune guerre juste. Ce sont seulement des gens qui meurent pour les intérêts des puissants. Les médailles et les cérémonies n'effacent pas la réalité des faits. À la guerre, il n'y a pas d'aventure, il n'y a pas d'honneur, il n'y a que du sang, de l'horreur et de la désolation.
Alors, le jour de la cérémonie, rendons réellement hommage aux victimes de la Première Guerre mondiale et comme les soldats mutins de 1917, chantons-leur les paroles de la chanson de Craon. Ceux qui ont le pognon, ceux-là reviendront, car c'est pour eux qu'on crève. Mais c'est fini, nous les troufions, on va se mettre en grève. Ce sera votre tour, messieurs les gros, de monter sur le plateau. Si vous voulez faire la guerre, payez de là de votre peau.

Eh bien, on a peut-être le temps de lire le communiqué de Sud Éducation qui lui aussi veut refuser cette obligation à commémorer le 11 novembre. Et le voici. En cette nouvelle rentrée scolaire, Sud Éducation réaffirme son opposition ferme et déterminée à toutes les formes de militarisation de l'école, à toutes les mesures qui visent à propager auprès des élèves l'idéologie militaire. Cette rentrée 2026 est marquée par la mise en place d'une cérémonie commémorative imposée dans les établissements scolaires à partir de la classe de CM1 autour du 11 novembre. Cette mesure, annoncée en même temps que le service national volontaire, devient désormais effective par la publication au bulletin officiel d'une circulaire le 2 juillet 2026 et d'un guide pour l'accompagner. Pour Sud Éducation, cette cérémonie d'hommage pour les morts pour la France n'a pas lieu d'être dans les écoles. Le travail sur l'histoire s'effectue dans le cadre des séquences pédagogiques construites par les enseignants et enseignantes. Nul besoin d'une cérémonie hors sol, imposée par la hiérarchie. La cohésion nationale, objectif de la cérémonie, a des relents d'un patriotisme inquiétant et sonne comme une volonté de conditionner les élèves à un effort de guerre. La circulaire précise en effet que cette cohésion nationale est d'autant plus nécessaire dans un environnement international marqué par des formes renouvelées de conflictualité. Cette cérémonie est un signe supplémentaire d'une instrumentalisation de l'école et des programmes scolaires à des fins militaires, au service d'une acceptation de la guerre, comme en témoigne le guide paru en novembre 2025 « Acculturer les jeunes à la défense », on en a parlé, et son arsenal de propositions prétendument éducatives. Le ministère conçoit l'école comme un espace d'embrigadement des élèves, de conditionnement des jeunes esprits. Le sujet des initiatives écrites, des épreuves écrites de français, du diplôme national du brevet pour l'édition de juin 2026 en est un autre exemple que dénonce Sud Éducation. Composer un travail écrit sur la guerre dans lequel il s'agit de masquer la peur et de présenter les faits sous un jour héroïque. C'est inciter les élèves, comme ont pu le constater à la lecture des copies les correcteurs et correctrices, à valoriser le virilisme, les exactions guerrières, la violence, des valeurs intrinsèquement liées à la chose militaire. Si les dérives lues dans les copies n'ont sans doute pas été anticipées par les concepteurs du sujet, sa formulation s'inscrit néanmoins dans une volonté d'acculturer les élèves à la guerre et aux faits militaires, et non de développer un esprit critique sur les conflits, ni de promouvoir une culture de la paix et de la solidarité entre les peuples. Il en va de même de la cérémonie imposée dans les écoles autour du 11 novembre. Concernant cette cérémonie, Sud Éducation s'inquiète des partenariats suggérés par la circulaire. Dans la lignée des classes défense et sécurité globale que promeut et développe le ministère, cette cérémonie est une nouvelle occasion de faire pénétrer les armées dans les établissements scolaires. De même que nous dénonçons les classes défense et sécurité globale, Sud Éducation refuse ces partenariats avec les armées, contraire à l'idée de l'école et de la société que nous défendons. Les militaires n'ont pas leur place dans les établissements scolaires. Leur intervention donne souvent lieu à des discours inappropriés relevant de la propagande militaire, de l'incitation faite aux élèves à rejoindre les armées. Les dérives et les dangers de ces interventions ont trouvé une scandaleuse et déplorable illustration. Lors de la journée de formation à laquelle ont été soumis le 1er juin dernier des collègues stagiaires d'Histoire-Géographie d'Île-de-France sur le site militaire du Mont-Valérien, au sein du 8e régiment des transmissions, l'officier à qui l'Éducation nationale avait confié cette formation sur l'éducation à la défense a tenu des propos d'un sexisme inacceptable, minimisé la responsabilité de la France et les violences commises dans les guerres coloniales au Maroc et en Algérie, propagé un patriotisme nauséabond. Cet épisode augure mal de ce que pourra donner l'application de la loi Blanchet, votée au printemps 2026 par 56 députés du centre à l'extrême droite, prévoyant un renforcement et une systématisation de l'enseignement obligatoire à la défense dès la classe de 6e. Sud Éducation exige que cesse toute collaboration entre l'éducation nationale et les armées. L'école ne doit pas être un lieu d'endoctrinement, d'acceptation des logiques guerrières, de diffusion de l'idéologie militaire. Sud Éducation demande que soit aboli le caractère impératif de la cérémonie autour du 11 novembre, imposée aux équipes pédagogiques. Les personnels ont d'autres urgences à traiter, les élèves d'autres besoins. Face à cette militarisation de la jeunesse, Sud Éducation invite à construire des réactions collectives à opposer à ces dangereuses mesures. Une éducation émancipatrice, par exemple, des pédagogies antimilitaristes au service d'un projet de société pour la paix et la justice sociale.

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Musique sans frontières sur le 895 de Dio, on a écouté Kiab Yul Sa, Osterloo Collective et SR9 en compagnie de la chanteuse Kairi Christmanson.

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2: Bonsoir, vous êtes sur le 895 de Radio Dio et c'est Babel 42 qui commence, émission consacrée aux littératures de l'imaginaire, la science-fiction en général. Aujourd'hui, on va parler, comme très souvent, de trois bouquins très différents. On va parler de communalisme, de municipalisme, on va parler de racisme, on va parler de plein de trucs en isme, de capitalisme et tout ça. Mais on va commencer, comme à l'habitude, par un petit morceau en rapport avec le premier bouquin. C'est parti.

0: Radio Dio 895, Babel 42, vous venez d'écouter, surprise, surprise, non, New York, New York, par Trousse de Groot, une artiste néerlandaise, un morceau de 1982. Pourquoi New York, New York ? Parce que le bouquin qu'on va aborder va parler New York. Alors c'est un bouquin écrit à quatre mains, ou à deux mains, je ne sais pas, quand deux personnes écrivent ensemble, ou à trois mains s'il y en a une qui utilise un clavier et l'autre un stylo. Ça y est, je fais déjà une digression. Donc ces deux personnes, je vais vous les présenter brièvement à partir de leur bio officiel. On a déjà M.E. O'Brien. Et la deuxième personne, c'est Eman Abdelhad. Alors M.E. O'Brien, je ne sais pas ce que veut dire, c'est M.E. O'Brien écrit en général sur le genre, sur le communisme gay, à travers des magazines qu'elle coédite, alors des magazines que je ne connais pas, Pinko, Parapraxis, donc des magazines communistes au gay, d'après ce que j'ai compris. Elle a écrit un livre traduit en français qui s'appelle « Abolir la famille », qui a bien marché un peu partout. Il a aussi été traduit en chinois, en allemand, en espagnol, en turc, donc gros succès, « Abolir la famille ». Elle a participé à un projet d'histoire orale de New York qui va avoir un rapport avec le livre dont on va causer. Elle a un doctorat de l'université de New York encore. Et sa thèse parle du capitalisme et comment le capitalisme a façonné les mouvements sociaux LGBTQI+, toujours à New York. Voilà. Et puis sa collègue, c'est Eman Abdelhadi. Eman Abdelhadi, c'est une universitaire également, militante et artiste, plutôt basée à Chicago, elle. Elle a fait des recherches autour du genre chez les musulmanes, les musulmanes états-uniennes, les queers états-uniennes. Elle est militante pro-Palestine, militante Black Lives Matter. Elle est féministe marxiste également. En tout cas, elle se définit un petit peu comme ça par endroit où j'ai vu ça. Elle coordonne un mouvement qui s'appelle Alliance musulmane, qui s'occupe de questions musulmanes queer. Voilà. Sinon, à part ça, elle fait des performances, de la poésie. Et on l'a aperçu, Eman Abdelhad, l'an dernier, à Lyon, aux Intergalactiques, il me semble. Et je pense qu'elle participe de temps en temps à des festivals de SF français. Alors, on va écouter un extrait du livre dont on va parler.
1: Dans les années 40, quand Miss Kelly a commencé comme travailleuse du sexe à Hunts Point, elle n'aurait jamais pu imaginer qu'elle participerait un jour à l'un des événements charnières de l'histoire de la ville. Pourtant, le 6 mai 2052, elle a rejoint des milliers d'autres personnes pour prendre d'assaut le marché aux légumes du quartier, lors d'une émeute qui marquerait le début d'une considérable transformation de New York. Par la suite, elle allait coordonner l'approvisionnement en nourriture et sa redistribution dans la commune naissante. Dès la fin de l'été, Miss Kelly et ses camarades allaient nourrir 1,5 million de New Yorkaises et de New Yorkais à travers 11 communes résidentielles dans les quartiers du Bronx et d'Uptown. L'insurrection de Hunts Point et notre entretien avec Miss Kelly ouvrent ce recueil d'histoires de vie. Ce sont les souvenirs de Miss Kelly d'avoir catapulté des poubelles en feu et assisté à des réunions sans fin qui ont inspiré ce projet d'histoire orale, tout comme ces événements ont initié les 20 années de changements révolutionnaires qui ont suivi à New York. Ce recueil rassemble une multitude d'expériences, de rôles, de géographies et de temporalités distinctes au cours de ces deux décennies d'histoire. Nous espérons que ces entretiens feront entendre les voix riches et variées des New-Yorkaises et des New-Yorkais d'alors, qui ont fait l'expérience de la misère et de la joie des insurrections, ainsi que de l'espoir grandissant qui a caractérisé cette époque récente. Nous avons choisi l'expression de Miss Kelly, « tout pour tout le monde », comme exergue, car elle représente non seulement l'éthos des humains, mais aussi la promesse héroïque faite durant cette chaude nuit de mai dans le Bronx, une promesse réitérée chaque année depuis. Les transformations des trois dernières décennies sont difficiles à imaginer. De nombreuses personnes débattent de la mesure dans laquelle on peut comprendre ces événements comme un seul événement unifié, la révolution, l'insurrection ou, au contraire, comme un ensemble de processus hétérogènes et concurrents. On peine même à s'accorder sur une date de début. Certains voient ce qu'il s'est passé dans les ans de 2043 comme la rupture définitive, alors que d'autres préfèrent considérer l'Assemblée globale de 2061. La date où chaque récit trace sa ligne de démarcation en dit beaucoup sur la manière dont les autrices et auteurs comprennent la nature de cette période. S'agit-il du renversement d'un ordre ancien, de la fondation d'une nouvelle société, d'une prolifération de projets autonomes d'épanouissement humain, d'autodétermination et de liberté.
0: Radio Dio 895, toujours Babel 42. Un grand merci à Mathieu, parce que Mathieu nous a lu un extrait du livre, du roman « Tout pour tout le monde ». Roman, on verra si c'est vraiment un roman. Hein. « Tout pour tout le monde », une histoire orale de la commune de New York, 2052-2072. Vous avez vu ces dates, si ça c'est pas de la SF quand même. Alors ça a été publié aux éditions Argile. Je dis Argile, je sais jamais, Argile on va dire, en 2024. Et dans une traduction inclusive, dégenrée, quel que soit l'adjectif qu'on préfère utiliser, de Camille Le Boulanger. Et Camille Le Boulanger nous propose une traduction que j'ai trouvée excellente et pas facile. Parce que le genre, traduire l'anglais, le genre de l'anglais au français, c'est pas évident. Il faut avoir un peu d'imagination et avoir des petites faire montre de petites trouvailles, de petites ruses pour rendre les choses aussi bien que ça passe en anglais. Le livre datait aux États-Unis de 2 ans avant, 2022, voilà, la publication états-unienne. Alors je disais roman par roman, en tout cas la forme, c'est un roman parce que c'est inventé, mais la forme n'est pas de la narration tout à fait classique, puisque ce livre regroupe des interviews fictives de personnes vivant dans les années 2050 à 2070, par là. Après les années 2070, pardon. En 2072, exactement. Ces personnes ne sont pas choisies au hasard, puisque ce sont des personnes qui ont pris part à différents événements qui ont abouti à la naissance de la commune de New York. La commune de New York, comme on dit, la commune de Paris 1871. Donc là, deux siècles et un an après, on a la commune de New York. Ce livre est censé avoir été tiré dans un tout petit tirage en 2072 parce que le papier est vraiment obsolète. Et donc le tirage papier, c'est un petit côté juste artistique, vintage, un petit peu nostalgique. Sinon, c'est plutôt un livre qui a une présentation multimédia avec des hologrammes et tout ça, quoi, parce que le futur. Alors, les autrices elles-mêmes se mettent en scène. Alors, je rappelle, c'est Emma O'Brien et Eman Abdelhad. Elles se mettent en scène comme les intervieweuses. O'Brien se présente comme étant passée par des camps de détention pendant la répression contre les communes. Abdelhadi se présente comme militante en Palestine dans les années 2040. Et toute l'introduction, dont Mathieu vous a lu un petit extrait là à l'instant, a un ton complètement académique. Et c'est un ton qui reflète un peu leur formation désuète, parce que le savoir n'est plus produit dans ces temps de commune en 2072, n'est plus produit par un milieu universitaire qui est très critiqué dans le livre, on en reparlera. Et en opposition, elles mettent en avant des expériences individuelles, des actions collectives qui s'articulent entre elles. Et donc, elles ont choisi, plutôt que de faire un travail universitaire à l'ancienne, de simplement donner la parole au cours d'entretien à des personnes qui ont participé aux événements qui ont mené à la commune de New York, et pas seulement. C'est donc une forme orale fragmentée qu'elles mettent en avant. Alors, le début du XXe siècle est traumatique pour toute une génération. Du XXIe siècle, pardon, est traumatique pour toute une génération qui a connu ce qu'on connaît maintenant et ce qu'on va connaître dans les années à venir. Mais pour les plus jeunes, en 2072, il y a de la nostalgie et même de la romantisation de ces années 20. C'est cool, c'est so vintage. Les jeunes n'ont pas de représentation tout à fait juste du capitalisme. Cette jeunesse-là n'est pas née dans le capitalisme. Et quand on leur raconte, c'est pas évident de se faire une idée très très juste de la violence que peut faire subir le capitalisme aux individus actuels, présents. Alors, comment en est-on arrivé à cette commune et à d'autres communes dans le monde ? Eh bien, figurez-vous que j'ai l'impression de raconter toujours le même livre. Il y a un changement climatique. Ouais. Et il y a aussi une grosse crise économique, les deux étant évidemment liés. Et il y a, disent les autrices, un affaiblissement des États. Au Proche-Orient, dans les Andes aussi, on a les premières insurrections et les premières communes. puis ça se répand en Asie. Alors là, on se focalise surtout sur les États-Unis et sur New York. Et aux États-Unis, l'État s'est affaibli à un moment, après les années 2020-2030, par là, avec ce changement climatique, tout ça. L'État s'est affaibli, il y a eu beaucoup de chômage, un chômage massif, une bourgeoisie qui s'est fascisée, tiens donc, ça alors, et des mouvements de gauche afro-états-uniens, latinos, qui apparaissent comme sont apparus Black Panthers ou les Young Lords quelques décennies auparavant. La réaction, c'est de tenter de déclencher une ferveur patriotique contre ces mouvements de gauchos et donc de relancer l'économie en déclenchant une guerre. Avec qui ? Avec l'Iran, figurez-vous. Avec l'Iran, voilà. Donc le livre est publié en 2022 aux États-Unis. Alors en 2040, les États-Unis déclenchent donc une guerre avec l'Iran pour relancer un petit peu le patriotisme et l'économie. Mais en fait, ça n'a fait qu'accélérer la chute des États, la faiblesse des États. À cela s'ajoutent des épidémies, etc. Bref, un truc assez classique que je vous raconte assez souvent dans les utodystopies. Là, on est plutôt dans une utopie hein, quand même. Hein. Ça raconte l'histoire de gens qui ont quand même gagné. Alors, le livre met en avant que ce sont surtout les conditions historiques qui ont permis l'apparition, l'émergence de ces nouvelles organisations sociales, plus que la théorie politique. Ce qui a permis de faire à ces nouvelles organisations de type communal, municipaliste, etc., d'apparaître, c'est qu'il y a eu plusieurs crises simultanées. Et que finalement, les idées de gauche, les idées d'extrême gauche, les idées anarchistes, les idées marxistes, ces idées-là, d'organisation anticapitaliste en tout cas, au sens très large, n'ont pas causé la chute des États. Elles ont simplement permis de s'organiser d'une certaine manière et de penser ce qu'il y avait à faire après la chute de ces États. Ça, c'est quelque chose auquel les autrices tiennent assez en mettant en avant des mouvements historiques qui échappent pour beaucoup à la théorie. Mais elles ne crachent pas sur la théorie, elles sont elles-mêmes militantes politiques. Mais je pense qu'elles sont assez pragmatique là-dessus et assez réaliste hein, dans le fait que la révolution menée par une petite avant-garde, c'est juste un rêve même pas forcément désirable. Voilà. Alors quand l'État se met à ne plus financer les services publics avec toutes ces crises, il reste quand même les flics. Hein. Les flics, faut leur donner à manger. Mais même les flics, au bout d'un moment, ils n'échappent pas à la crise globale et commencent à multiplier ce qu'on appelle des petites initiatives personnelles. Donc évidemment, des choses complètement illégales, des violences, etc. pour arrondir leur fin de mois. Donc du trafic, tout ça. En ça, bah, ils sont aidés par leurs potes de milice White Power, hein, ils s'entendent assez bien, donc ça on connaît, hein, y a pas de souci. Donc il y a des persécutions, l'exploitation des Chinois en particulier, de la population chinoise des États-Unis, ou d'origine chinoise, et plein d'autres choses, je vous raconte pas tout. Mais il y a des révoltes partout, donc la multiplication des fronts et le manque d'argent pour les militaires et pour les flics font que l'État s'affaiblit. Les flics en ont un peu marre aussi de lutter sur tous les fronts, alors que finalement, les petits trafics, c'est vachement mieux pour eux, ça leur apporte beaucoup plus. Ça aide aussi les communes à émerger. Alors, je vous la fais courte, hein, c'est expliqué tout en détail dans le livre. Oui, je passe plein de choses. On a le rôle des gangs aussi qui viennent là, parce que les gangs sont organisés et armés déjà, donc très utiles quand on veut se battre, quand des anarchistes pacifistes ou antimilitaristes ont besoin de se battre. Les gangs ont été très pratiques à New York, au niveau organisation et force de frappe, voilà, contre la NYPD, la police de New York. Puis voilà, et puis en plus, l'armée a été à moitié privatisée. Donc, la privatisation de l'armée, pareil, ça affaiblit les États, d'après les autrices. Voilà, blablabla. Je passe tout ça. Les États sont faibles et n'y a plus grand monde pour les défendre. Et donc, les communes profitent pour s'organiser. Alors, je rappelle que je parle de Tout pour tout le monde, une histoire orale de la commune de New York, 2052-2072, par M.E. O'Brien et Eman Abdelhad. Alors, au-delà de la critique des avant-gardes politiques, elles sont quand même présentes au moment, après la chute des États, pour l'organisation locale. Alors, il y a des choses que les mouvements de masse arrivent à faire facilement, plus ou moins facilement d'après le livre, comme se débarrasser de la police, organiser la distribution de nourriture, très très important. Donc tout ça, ça se met en place parce que manger, c'est un besoin global. En revanche, quand vient la question d'abolir les prisons, de réformer la famille, l'organisation familiale. Là, le travail, c'est un peu moins spontané, c'est moins travail de masse. Et c'est là qu'on a plutôt des théoriciennes politiques qui ont déjà réfléchi aux questions du carcéral, de la famille, etc., qui vont, lors d'assemblées, de longues, longues assemblées, réunions, etc., pouvoir apporter leurs idées et faire en sorte qu'au-delà de manger et survivre, on puisse organiser une société de manière un petit peu différente. La nourriture est très importante. C'est vraiment la Kropotkin. D'abord, on donne à manger et ensuite, on s'organise différemment. C'est en tout cas la vision que donnent les autrices de cette nouvelle organisation. Alors, différentes communes se mettent en place autour de New York et dans le monde. Et là, donc, on a des interviews de personnes qui ont participé à la fois aux insurrections et aux organisations de la commune. On a d'abord une travailleuse du sexe qui s'appelle elle-même une tactile à New York et qui a aidé à organiser l'entraide contre les flics, les bourgeois, voilà, pour la distribution de nourriture en particulier. On a un Palestinien qui raconte la famine au Proche-Orient. Et qui a déclenché l'insurrection, qui a participé à l'insurrection là-bas déclenchée par la famine. On a une DJ, une teufeuse, qui est une des administratrices cyber implantées de la commune de New York. Des personnes très très différentes qui sont interviewées et qui expliquent comment la fête s'est politisée avec l'aide des gangs. C'est assez étonnant, mais ça se tient dans le bouquin. Il y a une participante des révoltes étudiantes, il y a un responsable d'un foyer pour ados qui s'est mis en place pour pallier toutes les fugues qui mettraient tous les adolescentes en danger. Voilà, un foyer pour ados. On parle de religieux fanatiques au pouvoir. Il y a des natifs, des autochtones qui parlent aussi de leur conception de la réappropriation des terres, qui parlent des colons, etc., etc. Donc plein de thèmes abordés au cours des interviews, des entretiens, de la restructuration écologique, tout ça. Vous verrez, il y a plein de choses étonnantes. Je vous dis pas tout parce qu'on a encore deux autres bouquins derrière. Alors, c'est vraiment un bouquin que j'ai bien aimé parce que ça se veut un bouquin d'histoire du futur avec tellement d'angles abordés et réfléchis que c'est d'une richesse incroyable. Mais j'ai eu quand même quelques petites déceptions ou interrogations. J'en attendais peut-être un peu trop. Parce que, au-delà de tous ces côtés très enthousiasmants qui nous sont racontés sur comment les communes se sont organisées, et là je ne vous raconte pas tout, mais voilà, ça parle du travail. Par exemple, on se rend bien compte que ce qui fait qu'on n'aime pas le travail, c'est surtout la coercition étatique qui nous oblige à travailler sans qu'on y trouve d'intérêt. Là, on a des enseignants qui aiment enseigner à nouveau, des boulangères qui aiment boulanger, des scientifiques qui aiment scientifiquer, le personnel soignant des hôpitaux se met à s'approprier l'hôpital, etc., etc. La société tourne très très bien quand elle est débarrassée des tâches nuisibles et inutiles. Maintenant, j'ai quelques petites réserves et quelques petites critiques au-delà de cette peinture enthousiasmante. D'abord, les autrices misent tout sur l'affaiblissement des États. comme si le capitalisme s'était pas assez bien occupé des États et que il y avait une sorte de libertarianisme qui s'était mis là, et donc sans État ça a été vachement plus facile de se battre. C'est un peu quand même considérer que le capitalisme ne sait pas que son meilleur allié c'est l'État. L'État prend soin du capitalisme et le capitalisme prend soin de l'État. Bon, mais admettons, pour le bien de l'histoire, admettons. Les États se sont affaiblis, soit. Ce qui m'a fait plus tiquer, c'est qu'on a quand même des utilisations, par exemple, de nanotechnologie pour des transitions de genre et de la thérapie génique. C'est pas vraiment questionné lors de ces interviews. On a également des implantations d'utérus pour tous qui est possible. Et ça a l'air très simple de se faire implanter un utérus. C'est simplement abordé dans le bouquin comme une évidence de justice. C'est normal que tout le monde puisse avoir un utérus, donc on s'en fait implanter comme ça de manière scientifiquement magique. Et c'est devenu une pratique hyper courante et c'est pas interrogé. Moi, ça m'a interrogé. Parce que à la fois, tout le long, il y a une critique de la famille nucléaire, la famille traditionnelle. Et là, on a quand même plein de personnes qui se mettent à avoir envie de transmettre leur ADN. Plein de personnes qui veulent avoir un enfant naturel dans un monde qui est quand même qui a failli disparaître et où il y a plein de gamins, gamines seuls. Mais là, il y a comme un appel naturel du corps, une sorte d'instinct de reproduction qui fait qu'on implante des utérus en veux-tu, en voilà. Ça, j'ai trouvé ça un peu bouffe pour dire pour le moins. On a également un vaisseau en préparation qui est en partance pour coloniser Mars. Super, pour communiser l'espace, disent-elles. Bof. On apprend qu'il y a un ascenseur spatial qui est là. Alors, ascenseur spatial, ça serait une sorte de long câble qui irait jusque dans l'espace. Alors, juste construire un ascenseur spatial, ça demande des ressources gigantesques. D'où viennent ces ressources? On ne sait pas trop tout ça. Ça parle un petit peu d'extraction, mais on ne sait pas trop. Justement, il y a des usines qui sont dirigées par des IA, dont des entreprises minières, en parlant d'extraction. Ces IA, elles peuvent aussi aider à la collecte de données utiles. C'est-à-dire que quand il y a plein de communes qui n'arrivent pas à prendre une décision, une IA va synthétiser toutes les décisions prises localement pour donner une grande décision globale. Alors ça, c'est un tout petit peu critiqué. Elles ont peur qu'il y ait une web bureaucratie qui apparaisse à cause de ça. Ouais, tu m'étonnes. Mais ouais. Et tout ça, c'est avec des serveurs vachement plus naturels qui marchent à base d'algues et tout ça. Ça, j'ai trouvé ça un peu balayé rapidement. On a également la thérapie qui est très très présente, comme si c'était essentiel. Tout le monde doit passer en thérapie et le monde ira mieux. Le culte de la thérapie, ça me fatigue un petit peu. Un peu comme des blancs qui reviennent de voyage d'Inde. Oh, tu devrais y aller 3 mois, tu verras, c'est vachement mieux après. Ah ben moi, depuis que je vois ma psy, franchement, tout le monde devrait y passer et le monde serait meilleur. Ça, j'ai trouvé ça un petit peu saoulant. Et il y a plein d'autres choses, je vous passe. On évoque même une sorte de service militaire à un moment, vite fait. On dirait dans le bouquin que 100% de la population est queer. À un moment, il est dit que 2 jeunes sur 5. En quelques années, donc, on a une cisnormativité qui a disparu. La non-binarité, c'est devenu la norme, ainsi que la pansexualité, comme ça. La prise d'hormones, c'est hyper courant. Tout le monde prend des hormones. Parce que tout le monde transitionne. Et en même temps, on parle de petits groupes de personnes queer ou trans avec des oppressions. Je ne comprends pas, en fait. Ça manque complètement de cohérence, tout ça. Ou alors, j'ai vraiment raté des choses. Voilà, il y a plein de choses comme ça. La transidentité est même parfois liée au transhumanisme. Et alors, il faudrait que je le relise une deuxième fois avec plus d'attention. Parce que là, il y a des choses qui me paraissaient un peu discréditantes par rapport à ce bouquin. Voilà. Alors, je vous conseille de le lire, en tout cas. Même si parfois ça tombe un peu dans un anti-intellectualisme un peu primaire, en mode les intellectuels surplombent, sont hors sol, sont opposés au peuple et tout ça, c'est encore un aspect qui m'a saoulé. Et puis ben voilà, si la forme interview vous saoule pas trop également. Je pensais être vachement plus positif sur ce bouquin, mais là en parlant, je me rends compte qu'il y a plein de trucs qui m'ont fatigué. En tout cas, c'était Tout pour tout le monde, une histoire orale de la commune de New York. 2052-2072, éditions Argile, de Emma O'Brien et Eman Abdelhad. Allez, on avance, j'ai trop parlé.
2: Le mot nègre, c'est pas raciste. C'est pour les Noirs qui vivent en Afrique, pas comme toi. Au sujet des comportements racistes, on fera ce qu'on peut, mais bon, on va pas s'excuser d'être blanche non plus, hein. Ça, c'est des endives. T'as déjà mangé ça chez toi? Ça, c'est un pamplemousse. T'as déjà mangé ça chez toi? Ça, c'est des bananes.
3: Ça, tu connais, hein.
2: Tu travailles bien. C'est inespéré. Déjà que t'es une femme, mais en plus d'habitude, les noirs

0: podcast, hein, on est entre nous. Mais au cas où, c'est bon, on te protégera. Te fais pas dîner noir pour ça. Je rigole. Allô, oui, bonjour. On recherche une batteuse noire qui accepte de jouer gratuitement. C'est OK pour toi ?
1: C'est OK pour toi ?

0: Tu restes en France. T'appartiens à ce pays, t'es pas un immigré, toi. Alors tu vas pas t'enfuir avec nos richesses que t'as amassées alors qu'on t'accueille. C'est quoi ton origine? C'est quoi ton origine? Mais sinon, t'es de quelle origine? T'es de quelle origine?
1: C'est quoi ton origine?
0: Moi, ça me gênerait pas qu'on me demande mon origine. Vous êtes vraiment susceptibles, vous autres. C'est marrant, ça. À la batterie, t'as vraiment un jeu de blanc. Faut pas exagérer, hein, y a rien de raciste dans le banania, hein, ça va.
1: Bonjour.
0: Quoi.
1: Je te connais pas, mais...
0: Bonjour.
1: T'es excisé?
0: Je te connais pas, mais...
1: T'es
0: Est-ce que t'es excisé? Et puis t'es de quelle origine, sinon?
1: Mais sinon...

0: Mais c'est excellent ça, Petra Pied de Biche, évidemment, tout le monde l'a reconnu sur Radio Dio 895, Babel 42, deuxième partie. Je vais accélérer un peu parce que, comme d'habitude, trop bavard au début. Alors, on va parler. Alors, ce morceau, c'est Jeux de Blanc de 2018, qui parle du racisme, hein, je crois que vous avez compris, parce qu'on va parler d'un bouquin de Nalo Hopkinson. C'est une autrice née en 1960, nationalité canadienne, mais née en Jamaïque, qui a grandi au Guyana, à Trinidad, enfin un peu partout dans les Caraïbes, d'une mère bibliothécaire et d'un père écrivain, poète, acteur, donc très petite déjà dans le monde littéraire. Apparemment, c'était une lectrice très précoce qui aurait lu Kurt Vonnegut à l'âge de 6 ans, dit-on. Voilà, je ne vais pas dire grand-chose sur elle. Elle a apparemment aussi eu des gros... Elle a des gros troubles de l'attention et de l'apprentissage, ce qui est un peu contradictoire avec ça, mais le mystère du cerveau, tout ça, arrête tes digressions. Et puis, je ne vais pas en dire grand-chose, simplement que je suis très étonné qu'on ait si peu de traductions en français de Nalo Hopkinson. On a un de ses connus, la Ronde des Esprits, traduit au début des années 2000. Il y a deux nouvelles, et puis le bouquin dont je vais vous parler là. C'est tout. Alors, je ne sais pas si c'est une histoire de droit bloqué quelque part, mais pas de Nalo Hopkinson traduit en français. C'est vraiment une grosse anomalie dans la SF française. Son bouquin le plus connu, c'est Brown Girl in the Ring. Brown Girl in the Ring, qui a eu beaucoup de prix en 98 et puis d'autres. Et sinon, bah, elle fabrique aussi des poupées, des bijoux et plein de choses qu'on peut voir sur Internet. Je vais pas en dire plus parce que j'ai plus envie de parler de son bouquin. Alors, on va en entendre un extrait tout de suite.
1: Une entité extraterrestre prend possession de Nalo Hopkinson. Elle enlève sa chemise et révèle un t-shirt avec le message.
2: Celle qui s'adresse au peuple blanc.
1: Vous dites,
2: je ne suis pas raciste.
1: Traduction première.
2: Je peux patouger dans les excréments sans en avoir sur moi.
1: Traduction secondaire.
2: Ma merde ne pue pas.
1: Notre dilemme. À nos yeux, quelqu'un qui fait ce genre de déclaration délirante requiert des soins immédiats, tels que ceux que nous offrons aux personnes convaincues de pouvoir voler.
2: Vous dites. Mais ce n'est pas moi qui ai réduit votre peuple en esclavage. Ce sont mes ancêtres.
1: Traduction première.
2: Je tire bénéfice des inégalités rendues institutionnelles avant ma naissance. Ça ne m'intéresse pas de perturber ce confortable ordre des choses.
1: Traduction secondaire.
2: Je me sens très coupable de tout ceci, mais c'est plus grand que moi. Je suis impuissant.
1: Troisième traduction. De vous savez qui?
2: Arrêtez de chialer, les tafioles.
1: Vous dites.
2: Je ne prête aucune attention aux questions de race.
1: Traduction première.
2: Si je ne fais pas de bruit, vous ne me verrez peut-être pas et vous ne me demanderez pas de travailler.
1: Traduction secondaire.
2: Je suis qu'un petit nuage noir plein de pluie, planant au-dessus de l'arbre à miel.
1: Vous dites.
2: Tous ces trucs de race finiront par n'avoir aucune importance quand on va tous se métisser pour finalement devenir post-racial.
1: Traduction première.
2: Si je ne fais pas de bruit, vous ne me verrez peut-être pas. Et vous ne me demanderez pas de travailler. En plus, vous pourrez coucher avec moi.
1: Traduction secondaire.
2: Je vais pas faire mes devoirs. C'est dur tout ça. Je veux des cookies. On est bientôt arrivés?
1: Vous dites.
2: Mes grands-parents aussi avaient la vie dure à leur arrivée dans ce pays.
1: Traduction première.
2: Bon, fermez-la maintenant. Parlons un peu de moi.
1: Traduction secondaire.
2: La la la la la, je vous entends pas, c'est parce que je ne prête aucune attention aux questions de race.
1: Vous dites.
2: Mais on peut pas faire ça, ça serait de la discrimination positive.
1: Traduction.
2: Je veux pas faire quelque chose qui a fait preuve d'efficacité par le passé, parce que bon, ça pourrait marcher, quoi.
0: Un grand merci à Esma qui nous a lu magnifiquement cet extrait de En direct de la planète minuit de Nalo Hopkinson. Merci beaucoup Esma. Alors En direct de la planète minuit a été publié aux éditions Goater, les Rennais, en 2018 dans une traduction de Narges Benkada, pardon, je lis mal. Alors cette traduction d'ailleurs, moi j'aimerais bien qu'il y ait une petite mise à jour si c'est à nouveau publié, parce que je l'ai trouvé dans l'ensemble un petit peu raide par endroit, et c'est surtout, il y a des mots et des expressions qui sont maintenant entrés dans le langage courant, et ça serait bien de les changer. Quand on voit par exemple l'utilisation des mots racialisés ou personnes de couleur, et pas vraiment à bon escient en plus, certains termes voilà, qui ont une signification politique maintenant tout à fait établie, ça serait peut-être l'occasion de faire une petite mise à jour, une prochaine réédition de En direct de la planète minuit. Alors, En direct de la planète minuit, c'est un bouquin qui contient deux nouvelles, une interview et également la retranscription d'une intervention de Nalo Hopkinson. C'est ça qu'Esma vous a lu, un petit extrait de ça. Une intervention de Nalo Hopkinson, pardon, en Floride en 2009 lors d'une convention internationale de science-fiction. Enfin, dans cette convention, il y avait des personnes racisées invitées et la convention était dédiée aux questions de la race en science-fiction, race et du racisme. Nalo Hopkinson appréhendait un peu de faire un discours dans un milieu plutôt blanc, middle class, de geek. Hein. Alors geek, qui est considéré comme une communauté marginalisée à laquelle elle appartient, mais marginalisée ne veut pas dire forcément politisée. Le fandom, c'est-à-dire l'ensemble des fans, mais aussi des orgas de SF, elle considère que c'est sa commu, ce sont les gens qu'elle aime, elle y participe, c'est là qu'il y a ses amis. Et là, elle s'est dit, bah, on va vraiment parler de race, c'est le moment. Alors là, comme vous a raconté Esma, elle est arrivée sur scène et là, elle a fait une petite pièce de théâtre où elle a fait comme si elle était chevauchée par un esprit en mode, comme dans la culture vaudou, on est chevauché par un esprit. Mais là, c'est un esprit extraterrestre qui viendrait parler à sa place de la race parce qu'il ne comprend pas comment on gère les races sur Terre, quoi. Qu'est-ce qui se passe ? Et donc, elle enlève son pull et en dessous, elle a un t-shirt avec écrit « Celle qui parle au peuple blanc ». Et là, bah, vous avez entendu tout ça, il y a plein de vannes très très pertinentes et à la fois drôles. Parce que bon, le racisme chez les auteuristes est parfois nié. Mais il y a aussi, elle dit, Nalo Hopkinson, qu'il y a aussi des blancs qui ne mettent pas par exemple de personnages racisés dans leurs bouquins simplement parce qu'ils ne se sentent pas légitimes pour en mettre et ont peur de mettre du token dans leur bouquin ou de mal en parler. Donc on se retrouve avec un racisme par précaution, j'ai envie de dire presque. En 2009, il y a eu un article qui est paru et qui parlait de tout ça, de ce manque de représentation dans la science-fiction des personnes racisées. Et là, il y a beaucoup de voix qui sont élevées. Des éditeurs qui ont fait part de leur souhait de plus visibiliser les minorités. Il y a aussi des réactions scandalisées. Parce que les personnes racisées étaient en colère. Et ce qui les embêtait le plus, ce n'était pas le discours, mais c'était la forme, la colère. De quel droit êtes-vous en colère ? Parlez-nous normalement. On peut vous écouter, mais arrêtez de crier. Hein, classique. Bon, on ne parle même pas des backlash racistes, évidemment. Hein, voilà. Ça, mettons ça de côté, c'est acquis. Alors tout ça, ça débouchait parfois sur pas grand-chose, mais aussi... elle le dit, il y a vraiment des éditeurs, des éditrices qui ont changé leur manière de travailler, tout à fait sincèrement, et qui ont vraiment mis en avant des auteuristes racisés de manière tout à fait volontaire, de manière active, pardon. J'ai vraiment parlé beaucoup trop du premier livre, donc je vais passer beaucoup de choses, je vais juste vous évoquer ça. Nalo Hopkinson, décortiquer dans ce livre des affirmations courantes entendues lors de ces débats. Et elle cite au cours de tout ça N.K. Jemisin, dont Aidan vous a parlé la dernière fois ou la fois d'avant, qui dit que pendant longtemps, les débats sur la race dans le milieu SFF, science-fiction, fantasy, se sont faits poliment, dans le calme, et que l'évolution des mœurs, bah, ça ne s'est pas vu. Et en fait, il a fallu la colère pour être enfin entendu. C'est en criant que les personnes racisées dans ce milieu-là, comme c'est valable dans plusieurs autres milieux, ont réussi à être un peu entendues et que les choses ont commencé à bouger. Alors, Je vous laisse lire tout ça parce que c'est vraiment passionnant ce bouquin. C'est un petit livre assez court, il y a deux nouvelles excellentes. Une interview assez intéressante où elle dit par exemple, elle parle de son père, auteur dramaturge, elle parle du moment où elle a reçu en prix un buste de Lovecraft, raciste notoire. Donc elle avait Lovecraft qui trônait chez elle, c'est un peu marrant. Et elle dit à un moment une phrase que j'adore, « Le steampunk, c'est des super gadgets, des super fringues, mais quelle main assemble les matériaux ?» Et là, je me dis, bien, Nalo Hopkinson. Bravo, t'as tout compris. Enfin, bref, Nalo Hopkinson, je vous la conseille, en particulier chez Goater, en direct de la planète minuit. Et on avance encore plus vite, toujours plus vite.

0: Voilà, on a écouté un petit bout, là juste un extrait parce que on est en retard, de N340, Mans Budes, ça veut dire les mains vides, c'est en valencien je crois, si ça existe cette langue. Morceau de 2026, mains vides parce qu'on va parler de Hélio Pausoz. Hélio Pausoz, c'est un auteur né en 87, alors France, voilà. Qui a passé une bonne partie de sa jeunesse dans à jouer avec les mots, à participer à des mondes ludico-littéraires, on va dire, beaucoup d'activités, d'ateliers, à la fois dans le monde du jeu de rôle en particulier, et de la littérature. Il a participé pendant longtemps au festival Cactus Calamité, dans le Berry, si vous connaissez. C'est quelqu'un qui est très influencé par Murray Bookchin et par Ursula Le Guin, évidemment, et qui se présente comme un auteur de SF décroissante chez La Volte. Voilà. Passionné de système politique et de dés à 8 faces, et pourquoi pas de dés à 20. Et voilà, qui actuellement est à Saint-Denis, 93, participe à une boulangerie, une épicerie autogérée à Saint-Denis. Spéciale dédicace à Saint-Denis. Surtout au lycée Sugère, hein, avec les lycéennes en lutte en ce moment, et aux profs, particulièrement au super prof de philo qui est au lycée Sugère de Saint-Denis, 9-3 en force. On va écouter un extrait du bouquin Les mains vides de Hélio Pausoz.
1: Lou Boulangière rit tristement. Beaucoup ne croient pas qu'autre chose est possible. Les ondes radio appartiennent aux verticaux. Ils contrôlent les autorisations et ce qui est diffusé dessus. Ce qu'ils appellent la propagande anarchiste est décrédibilisé. Des travailleurs, des volontaires, des réfugiés pensent souvent que nous vivons sans médecine ni électricité, que nous sommes sales et que nous passons notre temps à nous disputer. Les vertis disent même à notre sujet que le meurtre est permis. Ou que l'on arrache les enfants à la naissance pour les mettre en dortoir. Tu es horrifié, comprends mieux les regards que l'on jetait vers toi lors de ton arrivée dans le Rhône. Lou Boulangière continue. Et puis il y a celles qui veulent, elles aussi, vivre sans travailler, se casser le dos ou vivre dans la poussière, et qui pensent que si elles obéissent assez longtemps aux propriétaires, elles deviendront un jour pareilles. Elles pourront vivre avec des volontaires à leur service, où leurs enfants le pourront. Tu as tellement de mal à croire à cette histoire que ta nuque en a mal de se tendre vers la bouche qui la raconte. Bien sûr, reprend Lou Boulangière, les volontaires, les travailleurs, restent la plupart du temps volontaires et travailleurs toute leur vie. Et leurs enfants le sont aussi. Et on n'a jamais vu un propriétaire ou un enfant de propriétaire devoir nettoyer la merde ou boire de l'eau non filtrée. Lou Boulangière t'a laissé avec les péniches et ce récit qui t'a enraciné dans ton autonomisation de carnet et de témoignage. Tu lui as laissé tes notes et tes dessins à nous adresser. Nous les avons reçus à peine 10 jours plus tard. Nous lisons et regardons. Tes ancrages nous aident maintenant à t'écrire, à te penser, à te lire aux marmailles et à te partager aux nomades de passage. À l'heure où l'on écrit, il n'y en a pas beaucoup, ce n'est plus la saison. L'on te lit et l'on espère te voir arriver, du haut d'un camal ou d'un vélos, un jour de la prochaine radoucie, qui sait. Ton désamour se sera estompé. Elles vont partir aussi d'ailleurs. Maintenant, tu n'es plus là pour faire le lien, ça clash avec d'autres, surtout moi, Rosso. Et oui, tu pourras ne pas les revoir.

9-5, Babel 42 pour cette dernière partie. Je vais essayer de vous dire un maximum de choses en très peu de temps parce que je kiffe le bouquin dont je vais vous parler. Tout d'abord, un grand merci à Damso qui nous a lu un extrait de ce livre, Les mains vides de Elio Possoz, publié chez La Volte en 2025 dans la collection Utopia. Ou Utopie, je ne sais plus c'est quoi exactement. Alors ce bouquin, Les mains vides, s'ouvre par une citation de David Graeber, qu'on kiffe, cet anthropologue anarchiste qui nous a quittés il y a quelques années. Donc déjà le bouquin commence bien, une citation de David Graeber. Alors c'est dans la collection Utopie et Utopia. Une utopie, c'est pas forcément une utopie, hein, ça promet pas faussement un futur avec le même confort que maintenant, mais en version propre, du style ouais, on aura Internet qui marche tout pareil, mais tout sera à base d'algues, donc ça passe quoi. Non, là on doit mettre en scène une certaine part de décroissance si on veut vraiment présenter un système qui se tient, un monde qui se tient en tout cas, pas un système. Il y a une décroissance qui est nécessaire, il y a des modes de vie qui doivent s'adapter. Donc on n'est pas dans une utopie idéaliste, loin de là. Les mains vides d'Elio Possoz prend place plutôt dans un paysage de la France, un paysage morcelé. Alors morcelé physiquement, bah pour éviter la propagation des incendies, parce que devinez quoi, changement climatique, haute température, tout ça, vous connaissez. La montée des eaux ont rendu les côtes inhabitables, on connaît le refrain là aussi, il y a du manque d'eau, donc la parcimonie est nécessaire, il faut ne pas gâcher, hein, on devrait commencer maintenant. Dans cette France des années dans pas longtemps, on a les périodes d'été, mais ça s'appelle plus l'été. Quand il y a les fortes chaleurs, on appelle ça la torpeur. Et tout le monde s'adapte, mais s'adapte pas en mettant la clim à fond, s'adapte en ralentissant. Donc la torpeur, c'est tout le monde vit un petit peu au ralenti pendant les fortes chaleurs. Il y a beaucoup de choses sont rares. Par exemple, les livres, on les fait artisanalement parce que l'encre... ça nécessite des matériaux, des savoir-faire. Les savoir-faire, on les a, mais des matériaux, en tout cas des matières premières, c'est compliqué. Les machines, c'est compliqué d'en garder autant qu'à l'heure actuelle. Alors, le monde que nous décrit Elio Possoz est appelé l'horizome. L'horizome, comme l'horizon, en rhizome, c'est tout à fait même une confédération anarchiste. Alors, on a plein de villages, de communes qui vont s'organiser à leur manière. Ça ne veut pas dire qu'il n'y a que ça dans le monde. Il y a aussi la nouvelle

politiques utilisent encore l'argent sont vraiment dans le monde capitaliste, quoi, et pensent que ça peut encore fonctionner. Mais nous, on suit plutôt un personnage qui a décidé d'aller se balader pour oublier ses chagrins d'amour à vélo. Donc il a un super vélo et il va aller de commune en commune. Alors commune, comme je l'ai dit pour le premier bouquin, c'est commune au sens commune de Paris, organisation municipaliste, on va dire, anarchiste, très, très locale, très localisée. Alors ça nous permet de passer de village en village et d'observer différentes organisations anarchistes qui sont présentées. Alors, c'est vraiment pas un côté catalogue, c'est présenté de manière fluide, avec des persos hyper attachants, c'est très très vivant. Et de temps en temps, au milieu, on a un encart super sec avec des pages d'une autre couleur qui nous donne le règlement du village. Par exemple, si vous voulez dormir trois nuits ici, on vous demande de travailler deux heures à tel endroit, on vous demande ceci ou cela. Il y a le règlement qui est écrit tel quel. Donc c'est assez marrant de voir ça de manière complètement... Je trouve que c'est assez finalement... comme on dit, immergent. On se sent immergé dans le truc, je perds mes mots. Peu importe, je trouve ça très très réaliste et très prenant en tout cas d'avoir ce côté-là qui pourrait complètement casser le récit, mais pas du tout. Parce que là, on se dit, voilà, ce village n'y reste pas longtemps, comment ils font pour ceci, cela ? Et on a les petits encarts qui nous permettent aussi de voir ça. Et on voit que les organisations anarchisantes, municipalisantes, etc., plus ou moins inspirées de Bookchin ou d'autres courants, vont avoir de grosses différences par rapport aux heures de travail, par exemple, demandées, par rapport au troc, par rapport à l'argent, par rapport au rapport à la viande, au végétarisme, au véganisme, par rapport à la drogue, très important, par rapport au mandat, aux décisions collectives, à la hiérarchie, à la bureaucratie. Hein, ces organisations, ces communes sont plus ou moins ouvertes, plus ou moins accueillantes aux étrangers de passage, comme le protagoniste principal qui va de vélo à vélo à travers ces paysages de France. On nous parle de système de résolution de conflits assez sympa, où il y a plusieurs étapes très très sérieuses. Et si le conflit n'aboutit pas, par exemple, on finit par se lancer des défis complètement ridicules. En tout cas, si c'est vraiment pas une affaire grave, évidemment. Pour dédramatiser tout ça. Donc il y a vraiment plein d'idées un petit peu drôles, un petit peu réalistes aussi. Ça permet d'avoir pas juste une utopie où toute la société est adaptée aux humains, mais c'est plutôt les êtres humains qui s'adaptent aux réalités physiques de ce monde et de ces changements climatiques et de ces difficultés à avoir à manger, à boire, etc. Et à vivre ensemble simplement avec tous les conflits qu'il peut y avoir. C'est une confédération anarchiste. Donc on a différentes communas. Ces différentes communas, on voit des délégués lors de grandes assemblées par exemple, et là on n'a pas comme dans le bouquin, le premier bouquin Tout pour tout le monde, on n'a pas une IA qui va synthétiser les décisions de chaque, et c'est pour ça que j'ai quand même vachement tendance, j'ai lu les deux bouquins à la suite, à largement préférer la vision d'Elio Possos dans Les mains vides que la version de la commune dans Tout pour tout le monde, la commune de New York, largement. Parfois, je l'ai dit, les différentes organisations sont amenées à se rapprocher. Et parfois, il y a des communas qui sont amenées à se rapprocher des corps politiques parce que il y a des conditions de vie intenables. Ça peut être, je ne sais plus les exemples donnés, mais un grand incendie qui menace tout le monde. Ça peut être pour se procurer des médicaments, c'est important. Pour se procurer du matériel. Parfois il va falloir aller travailler chez les vertis, chez les autoritaristes, en échange de biens, parce que on en a besoin et qu'on n'arrive pas à se les procurer autrement ou à les fabriquer autrement. On a plein de... j'ai plus beaucoup de temps pour parler, donc je vais passer, mais c'est passionnant, c'est foisonnant, il y a plein de choses, des orgas, on a même des anarchothéistes, on a des orgas façon kibbutz, on a des fonctionnements corporatistes, coopératifs, anarchistes, blablabla, plein de choses, plus ou moins organiques, voilà. En tout cas, moi ce que j'ai vraiment aimé, c'est aussi ce côté... où ça décrit pas un monde post-apo idéal,

0: mais des personnes qui essayent de vivre et de survivre et de vivre en expérimentant différents types d'organisations. Certaines ne coupent pas franchement avec les ponts avec l'ancien monde, mais fonctionnant à leur manière, que je, personnellement je n'apprécie pas, mais qui cherchent à fonctionner quand même. Et on se confronte en tout cas à des. On nous décrit, Elio Posseuse nous décrit des organisations anarchistes qui ne sont pas anti-tech, mais qui sont clairement technocritiques. Il y a le médical qui est pris au sérieux. Qu'est-ce qu'on fait des malades ? Comment on fait pour continuer à fabriquer des médicaments ? Comment on fait pour qu'il y ait des transmissions de soins ? Comment on fait pour que. Les savoirs universitaires et le savoir technologique ne soient pas complètement oubliés, parce que la science n'est pas une ennemie. La science, ça se confronte aux réalités matérielles, et les réalités matérielles, c'est là. Voilà. Donc il y a ce côté-là, il y a le rapport au GGM qui est abordé, il y a plein de choses. Malheureusement, il est trop tard pour que j'en parle plus. Je pourrais faire une émission entière sur ce bouquin inspiré par Bookchin, par Ursula Le Guin. Il y a des bonnes blagues. On cite Gary Gygax et Bernard Friot. Ça m'a fait beaucoup rire. Gary Gygax, Donjons et Dragons, pour les connaisseureuses. Je passe. Rendez-vous à la fête de livre dans quelques jours. Et puis, à bientôt. Elio Posseuse, les mains vides, chez La Volte.
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Venu de Tours, on a écouté Krenoka, ça a été suivi de la collaboration de Rebecca Warrior et Claire Otaoué du groupe Astéréotypie. 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

productrice Romane Santarelli a été suivie par le Stéphanois Brick Argent et le groupe Genevois Bound by Endogamy. 8, 9, 5.

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Le crew lyonnais, le peuple de l'herbe, a été suivi par la légende anglaise Dizzy Rascal et Sarah Ebé sur le 895 de Dio.

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Venu de Tours, on a écouté Krenoka, ça a été suivi de la collaboration de Rebecca Warrior et Claire Otaoué du groupe Astéréotypie. 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

Le crew lyonnais, le peuple de l'herbe, a été suivi par la légende anglaise Dizzy Rascal et Sarah Ebé sur le 895 de Dio.

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Vous écoutez Radio Dio et vous venez d'entendre Higher Authorities à l'instant. Avant eux, c'était M. Baraka et l'orchestra Super Volcano. Voici Oui, mais non.

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0: Erwan Pinard, Catherine et Charlie Hilton. 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

On a écouté le duo Ich Liebe Love sorti sur le label toulousain We Are Unique Records. Ça a été suivi par Schrombe sorti sur le lyonnais label Dur et Doux.

On a écouté la stéphanoise Tashka et sa horde. Ça a été suivi par Fleur Bleue avec un point inclusif et ses monstres sur Radio Dio.

On a écouté le duo Cheval de Frise, ça a été suivi par Gurl, et à l'instant sans doute par Yegl, enfin je ne sais pas, mais je sais que ça s'écrit YGGL sur RADIO 895 FM, la radio qui épelle la radio. Et tout de suite, je te propose de danser ta colère.

écouté la fanfare Dingo, Marteau, Matraque. Ça a été suivi par Alan Fakeman et à l'instant Hey Savage sur le 895 de Dio.

On a écouté le oud en solo de Amin Alayedi. Ça a été suivi par Kilejian et Ireke sur Radio Dio. Et tout de suite, je vous propose un petit retour dans le temps, un retour en 1977.

0: La soul de Linda Tillery, suivie par les Dub Shepherds. 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

analogisme à la petite cuillère avec Jan Tiersen et ses potes sous le nom d'ESB, Elektronische Staubband. Puis les guitares saturées de Michel Clou pour parler cicatrices.

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1: On aime se faire des films en musique avec Pascal Comlade. Évadons-nous maintenant avec le collectif hip-hop d'Aix-en-Provence, Chinese Man.
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Cali to Friends de Scratch Bandicrew avec en featuring les FemCs, Gavlin, Reverie, Blinds Brixton, tiré de Tan Graham série sorti sur le label de Chinese Man. Distordons les ondes de nos cellulaires avec Ring Your Face de Kokomo.

C'était Trapping, tiré de l'album Dévotion, des Bordelais de Cap Bambino. Et maintenant, une saturation d'optimisme avec Lysistrata.

C'était I Useless de Clermont-Ferrand, tiré de l'album Twister. Et comme dit Gontard, tout naît, tout s'achève dans un disque.

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On a écouté le duo Ich Liebe Love sorti sur le label toulousain We Are Unique Records. Ça a été suivi par Schrombe sorti sur le lyonnais label Dur et Doux.

Tout le monde dit qu'on est jeune et frais quand on a entre 20 et 30 berges. C'est aussi vrai pour certains disques, dont ceux qu'on vient d'écouter. J'ai nommé Mr. Leaf, M.O.P. et The Roots sur le 895 de Radio Dio.

0: si c'était à refaire qu'il y ait James 2001. Je suis pas là pour leur dire ce qu'ils veulent entendre.
1: Sur la libre, sauvage et impertinente radio, on vient d'écouter Revolutionary Dub Warriors, suivi de Kerry James.

89.5 Radio Audio, on a écouté Nicolas Giraud et Fixie qui ont invité au chant le fiston Tunji Allen. Ça a été suivi par Mawimbi, puis les Pitons de la Fournaise, sortis sur le très recommandable label Catapult Records.

sorti chez Headbanger, on a écouté Mid, ça a été suivi par The Reed Conservation Society et à l'instant Lulu Fun Trap sur le 895 de Radio Dio et radiodio.org.

Venu d'Argentine, Juana Molina, t'as cédé la place au groupe fort sympathique We Hate You Please Die. Et tout de suite, c'était She-Wolf sur le 895 de Radio Dio.

0: Bitter Moon, La Jungle et Gregario se sont succédés dans le panorama éclectique du 89.5 du radiodio.org.
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